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1: Ah ben la voici, la voilà pour les crinqués.
2: Ben coucou, oui, les chroniques d'été.
1: Ben oui, les crinqués d'été. Hey, on est-tu crinqué l'été ou on l'est pas l'été?
2: Ben on l'est 12 mois par année, mais l'été c'est encore pire.
1: Ben oui, t'as raison. Et Steph, les gens le savent pas, ben on sait que t'as fait la voix. On sait que t'es une grande animatrice de radio.
2: 5 pieds 4.
1: 5 pieds 4 d'animatrice de radio, mais t'as été aussi esthéticienne.
2: Oui.
1: Puis tu l'as encore, cosméticienne.
2: Ben, les deux, esthéticienne, cosméticienne, puis j'ai une formation pour être guide dermato qui appelle.
1: C'est
2: là,
1: quoi ça?
2: Que j'en connais encore un petit peu plus davantage sur la peau.
1: Ah ben?
2: Les maladies de peau.
1: Ben,
2: tout, là,
1: les maladies de peau, Seigneur Dieu. Puis là, moi, je me pose toujours la question, parce que ça fait pas longtemps que tu m'as sensibilisé à mettre de la crème solaire.
2: Et vaut là, mieux tard que jamais.
1: Vaut mieux tard que jamais. Puis là, on a vu Sophie Thibault qui a eu un cancer de la peau. Fait que là, tu te dis, coudonc, je vais me crémer. Mais on choisit quoi là, comme crème solaire? Là?
2: Mais en fait, chronique d'aujourd'hui, comment bien choisir sa crème solaire?
1: Ouais.
2: Parce que je sais pas si tu vas en magasiner. Ben, j'espère que tu vas en magasiner des fois.
1: Tu vas venir avec moi, je suis Jean Coutu.
2: Avec plaisir. Mais tu sais, souvent, on arrive, il y a une rangée au complet de crème solaire. Il y a plein de textures, il y a plein de numéros, il y a plein de compagnies. Comment s'y retrouver? Vite, vite. Mais c'est quand même assez facile. Premièrement, le niveau de protection, on va regarder ça. Faut quand même un minimum de FPS de 30.
1: Okay.
2: 30, c'est plus une protection quotidienne. Ah. Si on veut avoir un petit peu plus de protection, on peut y aller avec de la 50, de la 50+, de la 60. Mais c'est faux de se dire, ah ben la 30 versus la 60, je vais être deux fois plus protégé.
1: Okay.
2: C'est environ 2% de plus là, de
1: ben
2: protection.
1: Ouais, ben, fait
2: qu'il y a, pas grand différence.
1: C'est quoi là qui fait le chiffre de bord?
2: Ben, en fait, c'est vraiment le niveau du FPS.
1: Okay.
2: Mais on pourrait vous en parler longtemps, là, mais il y a des filtres minérales, il y a des filtres chimiques aussi, donc c'est à regarder.
1: Voyons.
2: Les enfants, quelqu'un qui a une peau très, très sensible, qui a tendance à faire des dermatites, des réactions allergiques, on est mieux d'aller avec une texture qui est, ben, en fait, une crème qui est minérale.
1: Ah ouais?
2: Ça vient faire comme un petit manteau qui protège la peau versus les protections chimiques, eux, ça reflète les rayons du soleil, fait que ça les renvoie comme un effet miroir.
1: Mais c'est laquelle des deux d'abord que tu... Crème, t'as l'air tout blanc. Là.
2: C'est la minérale.
1: Okay.
2: Elle qui fait comme un petit film, comme blanc-bleu, mais des fois, c'est nécessaire pour ceux qui ont des problèmes de peau. En fait, aussi, là, comment bien choisir, faut être sûr que la crème va protéger contre les UVA et les UVB.
1: Ah.
2: Fait que ça, vous allez le voir, ça va être encerclé. UVA, UVB, il va avoir un petit cercle alentour. Comme ça, on est vraiment protégé des deux sortes de rayons. Donc, UVA, faut qu'il y ait vraiment un petit cercle. C'est pas juste un design de la bouteille chez Ombrelle, là.
1: Ouais.
2: C'est dans toutes les compagnies, c'est réglementaire par Santé Canada que ce soit entouré.
1: Ben, lâche-moi donc.
2: Au niveau des textures aussi, vous allez regarder, est-ce que vous aimez mieux les sprays, est-ce que vous aimez mieux les crèmes, les fluides. Donc, quelqu'un qui a la peau très sèche, ben, on peut y aller avec une crème plus épaisse.
1: Okay.
2: Quelqu'un qui aime pas ça se sentir crémé, ben, là, on y va avec un fluide ou même avec un arrêt au sol. Donc, vous allez quand même pouvoir vous y retrouver un petit peu, là. En gros, là.
1: Une chance, t'es là.
2: On vérifie le UVPS, puis on vérifie que ce soit bien écrit UVA entouré et UVB.
1: Et là, comme t'es payé par personne, c'est quelle, toi, ta marque de crème solaire préférée? Dis-nous les dons.
2: Non, mais écoute, j'en teste plein.
1: Ah ouais?
2: J'en aime plein. Mais oui, écoute. Parce que, oui, on va y revenir peut-être dans une autre chronique, là, mais en crème solaire, là, il y a des quantités à appliquer. Faut pas que tu mettes une goutte pour ton avant-bras au complet, là.
1: Okay.
2: C'est une cuillère à soupe.
1: Ah!
2: Ouais, par région. Fait que, faut se crémer comme il faut. Moi, j'aime beaucoup quand même la Vichy.
1: OK.
2: La Bioderma, je l'adore aussi.
1: Ah ouais,
2: ouais.
1: C'est des genres de crème solaire qu'il faut être millionnaire pour l'acheter ou.
2: Mais c'est une trentaine de dollars le tube. Mais maintenant, tu vas voir, là, mettons chez Ombrelle, là, des marques qui sont moins dermo-cosmétiques, mais sont tout aussi bonnes aussi.
1: C'est cher aussi.
2: C'est un 23$ à peu près, tu sais.
1: Bon, ça vaut 7$ de plus.
2: Ouais.
1: Bon, ben, coudonc. Hey, merci, ma crinquée du soleil.
2: L'important, là, vous pouvez même acheter la marque maison, c'est pas grave.
1: Il faut en mettre.
2: Voilà.
1: Oh, c'est beau.
2: Essayez-en plein cet été. Vous allez trouver votre préféré.
1: Mon Dieu, tu devrais être chroniqueuse à Salut, bonjour, week-end.
2: Ben, n'importe qui, appelez-moi.
1: Ah, hey, bonne journée, les crinquées.
2: Bye bye.

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1: Coucou Stéphanie!
0: Coucou, coulou!
1: Ah, je me demandais, t'étais rendu où? Le tard, le soir, comme ça, des fois, on est un peu plus fatigué.
0: Ben, moi fatigué.
1: Eh hey, non, je sais, c'est moi en plus.
0: C'est hein? Non, ça arrive.
1: Eh, hey, tabarouette. Non, crinqué, on est avec vous autres en soirée, comme cela, pour vous divertir pendant que vous êtes autour du feu, pendant que vous êtes en rare, en retour de festival ou peu importe. Et,
0: autour du feu avec le haut-parleur intelligent.
1: Ouais, ben oui.
0: Simple de même, ça, c'est plus mon genre.
1: Un sujet qui vient me chercher, parce que ça, c'est mon mode de vie, puis je te dirais même l'hiver, être nu-pied.
0: Je sais, même en studio ici, à moins 40, il enlève ses souliers, la gang, je vous le dis, il enlève ses souliers. Enlève ses bas, puis lui, il trouve plus ses bas, puis il se promène nu-pied.
1: Ouais, exactement. Mm-hmm. L'été, je me promène, j'ai de la corne après ça, ma fille, je me promène dans la garde-notte. Je peux être un fakir, me marcher sur des tapis de clous. Ah, que j'aime ça. Moi, j'aurais été un bon petit singe à l'époque des Cro-Magnons.
0: Oui, vraiment.
1: Eh, mon Dieu. Et est-ce que c'est bon, si tu dis ce que je t'arrête de faire là, moi?
0: Ben, en fait, c'est ça, on va démystifier ça aujourd'hui. Vas-y marcher donc. Pieds nus l'été, est-ce que c'est bon ou pas?
1: Ben ouais, dit-elle en jackant les pieds sur le comptoir.
0: Ah, j'ai le goût de me tirer à part sur le coin du comptoir. Ça, ça. Mais en fait, il y a des bons et des mauvais côtés à marcher nu-pieds.
1: OK.
0: Premièrement, on va y aller avec les bonnes ou les mauvaises nouvelles?
1: Ah, les mauvaises.
0: Les mauvaises. Bon, ben parfait. Faut faire attention, bien évidemment, aux objets coupants quand on se promène nu-pied, que ce soit dans le gazon ou même dans le garnotte, parce que toi, t'es capable. Mm-hmm. On fait attention aux roches, aux clous, aux verres. Les surfaces chaudes aussi, hein. Quand on était jeune, on sortait de la piscine, courait sur l'asphalte.
1: Mon Dieu!
0: Fring! On avait quasiment des ampoules de brûlure.
1: Le lifeguard criait encore pas dans la piscine. Mais oui,
0: oh, mais ça brûle comme le avant.
1: Ça sent le bacon.
0: Exactement. Surtout au niveau des lieux publics, les piscines publiques, les spas pis tout, on fait attention parce qu'on pourrait attraper des infections ou des champignons.
1: Ah oui?
0: Tu sais, des fois, on est à une orteille près du pied d'athlète.
1: Ah ben, ça ferait ça d'athlète, j'aurais su moi.
0: Ah ouais, moi aussi, finalement. Moi, le garder.
1: Va aller dans les blocs sanitaires du pied. Oui.
0: Et faut faire attention aussi si vous souffrez de diabète ou que vous avez une perte de sensibilité au pied, justement, à la chaleur, aux blessures. Tu sais, ça peut être dangereux pour vous autres. Fait que faites attention, mais il y a des bons côtés à marcher pieds nus.
1: Ah, vas-y donc.
0: En fait, ben, premièrement, ça va renforcer les muscles des pieds et des chevilles. Parce qu'on n'a pas le support de la chaussure, c'est vraiment le pied qui nous soutient au sol. Fait que c'est sûr que ça vient là, aider à faire un petit peu plus de masse musculaire, mais vous serez pas, rock au niveau des chevilles. Inquiétez-vous pas, ça améliore aussi l'équilibre et la proprioception. Donc ça, c'est la perception de la position du corps.
1: Ah ouais.
0: Tes pieds sont bien alignés avec tes hanches, avec ton bassin, tes épaules. Puis
1: pas ça que mon Kérou me dirait, moi.
0: Ben,
1: il me dirait, hey boy!
0: T'es un peu crush, mon coulou. Fait que c'est sûr que ça améliore l'équilibre parce qu'on va travailler, on va se sentir des fois en déséquilibre, mais ça va aider notre corps à travailler. L'équilibre, ça offre une sensation de détente et ça réduit le stress.
1: Ah oui.
0: Tu sais, un gazon frais, tu sais, qui est sec, pas mouillé, nu-pied.
1: Ah, même du gazon mouillé. Là, là, t'as plein de petits poils de gazon mouillé sur les pieds.
0: Moi,
1: le soir, le soir, là.
0: Dans rose.
1: Dans rose. Mon Dieu, que j'aurais été un bon Adam avec
0: Oui,
1: Ève.
0: Vraiment. Hey. Et t'as un string près d'être tout nu, des fois aussi, dans
1: on
0: le cours.
1: On n'aurait pas commis l'adultère, par exemple. Il n'y aurait pas eu de suite à l'humanité. J'avais été tout seul avec Ève. Ouais.
0: C'est vrai, écoute, le Bing Bang n'aurait pas donné grand-chose.
1: Non, mais Adam, ça aurait fait Bing Bang.
0: Ah, peut-être.
1: Okay.
0: Et dernier point aussi qui peut être très intéressant pour marcher du pied, ça permet aux pieds de mieux bouger naturellement.
1: Ah.
0: C'est vrai, tu sais, mettons, marche tes pieds au sol, pas de souliers sans souliers.
1: Ben oui.
0: Tu sens vraiment plus tes muscles puis ton pied travailler quand t'es nu-pied. Fait que prenez ça dans des endroits sécuritaires.
1: Ah, ben merci! Ça

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1: Hey, c'est les Crinqués!
2: Hey, là, oh, ouais, oh!
1: Hey, peut-être que vous l'avez manqué, mais dans un Crinqué précédent, on parlait de crème solaire.
2: Oui.
1: Quelle sorte de crème solaire? C'est quoi les différences? Mais là, tu nous as dit que ça prenait au moins une tasse par crémage.
2: Non,
1: une cuillère
2: pas.
1: À soupe.
2: Peut-être pas une tasse, parce que là, c'est sûr que même si vous prenez un tube qui est moins cher, ça va être quand même assez dispendieux.
1: Puis là, vous allez être tout blanc. Application de crème solaire. Ça a l'air qu'il y a des façons d'appliquer ça.
2: Il y a des façons, il y a des temps aussi à penser quand appliquer notre crème solaire.
1: OK.
2: Parce que, en fait, on va y aller, là, les points importants. Application de la crème solaire. On vous rappelle que j'ai une formation là-dedans.
1: Ouais.
2: Je ne suis pas médecin, je ne suis pas pharmacienne.
1: Non.
2: Donc, on fait une petite mise en garde.
1: C'est
2: mais...
1: de la prévention, c'est du conseil beauté.
2: Exactement, conseil beauté. Puis, checkez-moi pas à faire ça matin. OK, on applique la crème solaire 15 à 30 minutes avant de sortir à l'extérieur, avant d'aller faire nos activités.
1: Avant? Je peux même pas, mettons, mettre ça sur le fly et partir. Ben là, je peux.
2: Mais c'est mieux ça que de pas en mettre.
1: Ouais, c'est ça.
2: Il faut encore relativiser.
1: Relativiser.
2: Voilà. Mais idéalement, 15 à 30 minutes pour laisser la crème agir, bien pénétrer, pour avoir vraiment une bonne protection. Et souvent, le point qu'on passe à côté, c'est qu'on n'en met pas assez.
1: Ah oui, hein?
2: Oui. Habituellement, tu sais, on voit que le monde oublie pas d'en mettre une petite affaire, mais finalement, là, c'est, tu sais, une cuillère à soupe quand même pour...
1: La face?
2: Oui, tu sais... traînez-vous pas quand même la cuillère, là. Mais tu sais, souvent, on a tendance à mettre un petit poids pour toute la face, le coup de décolleté. Mais faut quand même en mettre plus que ça. Tu sais, au lieu de calculer avec une cuillère, on peut calculer avec le creux de la main. Tu sais, si vous faites comme une petite secoupe avec votre main, vous allez pouvoir le calculer comme ça. Mais au niveau des quantités, c'est environ une cuillère, un quart de cuillère à thé pour le visage. Mais là, faut pas oublier d'en rajouter plus pour les oreilles, parce que souvent, on va prendre un petit coup de soleil. Puis, sinon, c'est ça, c'est vraiment comme un verre à shooter, là, un 30 ml, donc deux cuillères à soupe pour le corps, là, donc on le calcule. T'sais, souvent, on va en mettre une petite note, puis on va ben l'étaler mince.
1: Ouais.
2: Puis on en réapplique aussi. Si
1: je te mentirais pas que des fois, je skip les jambes.
2: Je te mentirais pas que des fois, ils passent tout droit.
1: Ah!
2: Mais il faut quand même en mettre.
1: Ouais,
2: surtout, toi, tu vas te baigner, tu vas prendre
1: tout
2: des bains de soleil. Faut en mettre partout. Parce que
1: là, c'est les mollets, les pieds. Faut en mettre partout. Okay.
2: Hey, t'as-tu déjà pogné un coup de soleil sur le dessus des pieds?
1: Jamais, jamais. Ah ouais?
2: T'oublieras plus jamais.
1: Ça fait mal. Tu marches, c'est sûr.
2: T'es pas capable d'endurer ta strap de gogoon. T'es pas capable de mettre des bas. Fait que crèmez-vous même les pieds. Donc, oubliez pas là, d'en mettre suffisamment. De regarder aussi la date d'expiration sur votre bouteille.
1: Hein?
2: Ça fait 3 ans qu'elle passe les dates. Jetez-moi ça. Allez acheter de la nouvelle.
1: Hey, ça, c'est-tu pour nous faire acheter? Là, parce que de comment qu'elle passe date?
2: Mais les filtres solaires, ils ont une date d'expiration.
1: Ah ouais?
2: Ouais. Fait que c'est à vérifier. C'est sûr que ça fait un mois qu'elle est passée date.
1: Ouais, non,
2: on est rendu au mois de septembre. Tu sais, on s'entend, mais tu sais, il y en a, là, que ça fait 5 ans qu'ils ont le tube de crème solaire qui traîne dans la salle de bain.
1: Ouais.
2: Ça vaut un petit peut-être 20-30$ en pharmacie aller l'échanger. Ouais.
1: Wow.
2: Fait que, puis, petit rappel aussi, vous allez appliquer la crème solaire, vous allez bronzer quand même.
1: Ouais, c'est ça, j'ai peur. Moi, c'est pour ça que je ne le faisais pas.
2: Tu vas être autant bronzé, mais tu brûleras pas.
1: Ah.
2: Ouais, c'est tes petites cellules là, dans tes, en fait la mélanine là qu'ils appellent.
1: Okay. Comme non, le comptoir ici.
2: Non, ça c'est de la mélamine.
1: Ah.
2: De la mélanine, c'est ce qui fait que tu vas bronzer. Ton corps, tes cellules vont capter quand même que t'es au soleil, que ta peau doit te protéger. C'est pour ça qu'on bronze en fait, c'est la peau qui fait une protection contre le soleil. Tu vas bronzer quand même, mais tu brûleras pas. Puis si jamais vous tombez en vacances là, pour avoir le plus beau bronzage là. Essayez d'être la première journée à l'ombre.
1: Mais voyons.
2: Au soleil, mais à l'ombre, en dessous d'un parasol. Votre peau va capter que, OK, il y a du soleil, on est dehors, elle va commencer à se protéger. Après ça, vous allez bien bronzer.
1: Comme sortir une plante dehors, là.
2: Exactement. Exact. Okay. Moins risque de brûlure, puis vous vous hydratez la peau.
1: Ah, mon Dieu Seigneur. Bien, quelque chose que tu m'as fait tomber des nues.
2: Mais voyons.
1: Faut se mettre de la crème solaire ou des tubes solaires, là, c'est babine. On peut pogner des coups de soleil,
2: ben
1: c'est
2: oui,
1: lèvres.
2: Ben oui, ben oui. Il y en a beaucoup qui font des feux sauvages au niveau des lèvres.
1: Ah!
2: Fait que ça, ils vendent des bâtons solaires là, exprès. Là. Il y en a justement dans La Roche-Posay, dans Vichy, Nivea, enfin un, où il y a des baumes à lèvres aussi aux petits fruits là, qui ont une protection solaire. Mais idéalement, on applique un 30 là, sur les lèvres. Mais c'est bien, bien important parce que ça aussi, tu vas plumer, tu vas avoir mal. Puis il y en a justement qui vont faire des feux sauvages à cause de ça.
1: J'ai mon voyage!

0: Hey là, ouais, oh!
1: Hey, peut-être que vous l'avez manqué, mais dans un cranky précédent, on parlait de crème solaire.
0: Oui.
1: Quelle sorte de crème solaire, c'est quoi les différences? Mais là, tu nous as dit que ça prenait au moins une tasse par crémage. Non, une cuillerée à soupe.
0: Peut-être pas une tasse, parce que là, c'est sûr que même si vous prenez un tube qui est moins cher, ça va être quand même assez dispendieux.
1: Puis là, vous allez être tout blanc. Application de crème solaire. Ça a l'air qu'il y a des façons d'appliquer ça.
0: Il y a des façons, il y a, des temps aussi à penser qu'à appliquer notre crème solaire.
1: OK.
0: Parce que, en fait, on va y aller, là, les points importants. Application de la crème solaire. On vous rappelle que j'ai une formation là-dedans.
1: Oui.
0: Je ne suis pas médecin, je ne suis pas pharmacienne.
1: Non.
0: Donc, on fait une petite mise en garde.
1: C'est
0: mais...
1: de la prévention, c'est du conseil beauté.
0: Exactement, conseil beauté. Puis checkez-moi pas à faire ça matin. OK, on applique la crème solaire 15 à 30 minutes avant de sortir à l'extérieur, avant d'aller faire nos activités.
1: Avant? Je peux même pas, mettons, mettre ça sur le flair et partir. Ben là, je peux.
0: Mais c'est mieux ça que de pas en mettre.
1: Ouais, c'est ça.
0: Il faut encore relativiser.

0: relativiser.
1: Voilà. Mais idéalement, 15 à 30 minutes pour laisser la crème agir, bien pénétrer, pour avoir vraiment une bonne protection. Et souvent, le point qu'on passe à côté, c'est qu'on n'en met pas assez.
0: Ah oui, hein?
1: Oui. Habituellement, tu sais, on voit que le monde oublie pas d'en mettre une petite affaire, mais finalement, là, c'est, tu sais, une cuillère à soupe quand même pour...
0: La face?
1: Oui, tu sais... traînez-vous pas quand même la cuillère, là. Mais tu sais, souvent, on a tendance à mettre un petit poids pour toute la face, le coup de décolleté. Mais faut quand même en mettre plus que ça. Tu sais, au lieu de calculer avec une cuillère, on peut calculer avec le creux de la main. Tu sais, si vous faites comme une petite secoupe avec votre main, vous allez pouvoir le calculer comme ça. Mais au niveau des quantités, c'est environ une cuillère, un quart de cuillère à thé pour le visage. Mais là, faut pas oublier d'en rajouter plus pour les oreilles, parce que souvent, on va prendre un petit coup de soleil. Puis, sinon, c'est ça, c'est vraiment comme un verre à shooter, là, un 30 ml, donc deux cuillères à soupe pour le corps, là. Donc, on le calcule, tu sais, souvent, on va en mettre une petite note, puis on va ben l'étaler, mince.
0: Ouais, ouais.
1: Puis, on en réapplique aussi, si vous
0: faites... Je te mentirais pas que des fois, je skip les jambes.
1: Je te mentirais pas que des fois, ils passent tout droit.
0: Ah!
1: Mais il faut quand même en mettre.
0: Ouais,
1: surtout, toi, tu vas te baigner, tu vas prendre
0: tout
1: des bains de soleil. Oui. Faut en mettre partout. Parce que
0: là, c'est les mollets, les pieds. Hein? Faut en mettre partout. Okay.
1: Hey, t'as-tu déjà pogné un coup de soleil sur le dessus
0: non,
1: des pieds?
0: Jamais. Ah ouais?
1: T'oublieras plus jamais.
0: Ouais, mal. Tu te promènes, tu marches. Ah, c'est sûr
1: t'es pas capable d'endurer ta strap de gogoune. T'es pas capable de mettre des bas. Fait que crèmez-vous même les pieds. Donc, oubliez pas là, d'en mettre suffisamment. De regarder aussi la date d'expiration sur votre bouteille.
0: Hein?
1: Ça fait-tu 3 ans qu'elle passe date? Jetez-moi ça. Allez acheter de la nouvelle.
0: Hey, ça, c'est-tu pour nous faire acheter? Là, parce que de comment qu'elle passe date?
1: Mais les filtres solaires, ils ont une date d'expiration.
0: Ah ouais?
1: Ouais. Fait que c'est à vérifier. C'est sûr que ça fait un mois qu'elle est passée date.
0: Ouais, non,
1: on est rendu au mois de septembre. Tu sais, on s'entend, mais tu sais, il y en a, là, que ça fait 5 ans qu'ils ont le tube de crème solaire qui traîne dans la salle de bain.
0: Ouais.
1: Ça vaut un petit, peut-être 20-30$ à la pharmacie aller l'échanger. Ouais.
0: Oh.
1: Fait que, puis, petit rappel aussi, vous allez appliquer la crème solaire, vous allez bronzer quand même.
0: Ouais, c'est ça, j'ai peur. Moi, c'est pour ça que je ne le faisais pas.
1: Tu vas être autant bronzé, mais tu brûleras pas.
0: Ah.
1: Ouais, c'est tes petites cellules là dans tes en fait la mélanine là qu'appelle non ça c'est de la mélamine.
0: Ah.
1: De la mélanine, c'est ce qui fait que tu vas bronzer ton corps, tes cellules vont capter quand même que tu es au soleil, que ta peau doit te protéger. C'est pour ça qu'on bronze en fait, c'est la peau qui fait une protection contre le soleil.
0: Voyons.
1: Tu vas bronzer quand même mais tu brûleras pas. Puis si jamais vous tombez en vacances là, pour avoir le plus beau bronzage là, essayez d'être la première journée à l'ombre.
0: Mais voyons.
1: Au soleil, mais à l'ombre, en dessous d'un parasol. Votre peau va capter que, OK, il y a du soleil, on est dehors, elle va commencer à se protéger. Après ça, vous allez bien bronzer.
0: Comme sortir une plante dehors, là.
1: Exactement. Exact. Okay. Moins risque de brûlure, puis vous vous hydratez la peau.
0: Ah, mon Dieu Seigneur. Puis il y a quelque chose que tu m'as fait tomber des nues.
1: Mais voyons.
0: Faut se mettre de la crème solaire ou des tubes solaires, là, c'est babine. On peut pogner des coups de soleil,
1: ben
0: c'est
1: oui,
0: lèvres.
1: Ben oui, ben oui. Il y en a beaucoup qui font des feux sauvages au niveau des lèvres.
0: Ah!
1: Fait que ça, ils vendent des bâtons solaires là, exprès. Là. Il y en a justement dans La Roche-Posay, dans Vichy, Nivea en fait un. Il y a des baumes à lèvres aussi aux petits fruits là, qui ont une protection solaire. Mais idéalement, on applique un 30 là, sur les lèvres. Mais c'est bien, bien important parce que ça aussi, tu vas plumer, tu vas avoir mal. Puis il y en a justement qui vont faire des feux sauvages à cause de ça.
0: J'ai mon voyage!
1: Ouais. Fait que crèmez-vous!
0: Bon, ben, excellent. Merci, Stéphanoche.
1: De rien, Nicolas.

27 août, 16h. Le 28 avril 1901 marque la naissance du village de Shawinigan Falls. Né de l'eau, du roc et de l'audace des premiers bâtisseurs, Shawinigan célèbre ses 125 ans. Des reflets de la rivière Saint-Maurice, voie de passage des premiers peuples jusqu'aux industries qui ont éclairé notre passé et pavent notre présent. Shawinigan possède une âme chaleureuse et authentique qui sait traverser le temps. 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

0: 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On veut bien sûr que ce soit sécuritaire. On veut des vacances agréables. 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On veut bien sûr et sauver de l'argent parce que le gaz et l'essence coûte cher. Et on va avec Maxime aujourd'hui trouver des trucs justement pour peut-être économiser de l'essence un peu. Bonjour Maxime.
1: Oui, bonjour Yannick.
0: Oui, c'est vrai, l'essence coûte cher, on le voit, là, puis les vacances s'en viennent, puis on ne sait jamais là, trop si ça va baisser, si ça va augmenter. On joue au yo-yo avec le prix de l'essence, donc ça paraît évident, mais rouler moins vite et accélérer moins brusquement, ça peut faire une différence. On entend souvent ça, est-ce que c'est vrai?
1: Ça, Yannick, c'est la chose la plus facile pour économiser de l'argent qui coûte absolument rien. On a rien à changer sauf nos habitudes et on a un rendement directement dans nos poches. Accélérer en douceur, ça fait une différence. Vous savez, lorsqu'on est comme fâché et on décide d'accélérer vite un peu plus, là, ben c'est sûr que ça vient faire augmenter l'essence. Idéalement, on devrait accélérer aux alentours de 20 km/h par tranche de 5 secondes. Okay. Mais on est en vacances, on a le temps, on devrait le faire. Mais rouler moins vite, ça aussi, ça fait une grosse différence. Rouler à 100 km/h au lieu de 120 km/h, ben c'est pas rien, c'est 20% moins d'essence en économie. C'est énorme. Et ça, justement, on parlait des vacances, ça va paraître sur le budget vacances. Ça va nous permettre de payer 2-3 crèmes glacées de plus.
0: Et là, le régulateur de vitesse qu'on appelle aussi là, dans le jargon le cruise control, si on met ça là, sur l'autoroute à 100, est-ce que je vais sauver de l'essence ou si ça dépense plus d'essence, le fameux régulateur de vitesse?
1: Ça va faire une grosse différence parce que, je vous donne juste, on se promène sur des routes secondaires, pas nécessairement l'autoroute, mais entre les villages, on sait quand on arrive dans les villages, souvent on baisse à 50, mais entre les villages, entre les villes, les municipalités, ben souvent, bon, on peut augmenter un peu, on a du 75, 80, 90 km/h de possible, mais si on est toujours en train de scier entre 75 et 85 km/h, à toutes les 18 secondes, ben on va augmenter la consommation de 20%. Alors oui, les régulateurs de vitesse vont faire une grosse différence. Alors garder le pied doux justement sur l'accélérateur, ça va faire une différence. Vous savez, les fameux démarrages en trombe, lorsqu'on arrête, on freine brusquement, on décide de repartir, on est pressé, ben on se dit, oh, ben, ça va paraître, je vais arriver plus vite. Ben, si on fait nos calculs, là, on va peut-être gagner juste 4% de temps de plus, mais on peut utiliser plus que 39% de plus d'essence. Alors, ça fait une grosse différence. Moi, je dis toujours, quand on est en vacances, l'heure d'arrivée, là, on l'écrit au plomb.
0: Eh oui. Okay?
1: On prend notre temps, on est en vacances, on relaxe, on regarde autour, il fait beau, c'est agréable. Alors, prenons un peu plus de temps pour se préparer, pour arriver, pour partir plus tôt, et prenons notre temps pour y aller aussi, puis ça va faire une différence directe sur le porte-monnaie.
0: Et là, on sait, l'été, bon, il fait plus chaud, il y a des canicules, on fait fonctionner le climatiseur également là, dans l'auto, l'air climatisé. Est-ce que ça fait dépenser plus de d'essence? On l'entend souvent, ça aussi.
1: Mais faut faire attention quand même dessus, là, le climatiseur, faut y aller aussi calmement aussi. Il y a souvent, la plupart du temps, c'est le mode automatique qu'on est capable d'appuyer. Alors lui, le climatiseur, il va travailler tranquillement pour optimiser justement pour avoir une chaleur, un refroidissement rapide, mais qui va être quand même assez intéressant. Aussi, ce qu'il faut savoir, le climatiseur, là, c'est que ce qui fait qu'on est bien dans le véhicule, oui, on a quelques degrés de moins, mais ça sert de déshumidificateur. Vous savez, quand on arrive dans un stationnement pour voir une voiture qui dégoutte un peu, qui suinte sur le véhicule, ben ça vient enlever justement, c'est l'humidité de l'habitacle, ce qui fait qu'on se sent bien. Donc, on n'est pas obligé de mettre ça à 15 là, dans le véhicule. On est en manche courte, on est bien, on peut mettre ça à 22 quand il fait 30 à l'extérieur, puis déjà, on va être très bien. Donc, y aller avec parcimonie, ça va faire une grosse différence. Évidemment, baisser les vitres, ben on peut le faire aussi, ça peut faire une différence, mais sur l'autoroute, ça peut amener un facteur éolien qui est différent, puis évidemment, ça peut amener donc un effet d'entraînement, et ce qui fait que on peut avoir une consommation d'essence plus élevée. Donc, allez-y, jouez avec, oui, les fenêtres, la climatisation, mais de façon intelligente, puis ça fait une grosse différence aussi sur la consommation d'essence.
0: Et Maxime, avez-vous un truc là, pour nous autres, pour nous aider à magasiner notre essence, parce que ça se magasine, l'essence, là, c'est, puis les prix varient d'une région à l'autre, d'un endroit à l'autre, là. Avez-vous des trucs pour nous là-dessus?
1: Ben, c'est sûr qu'on peut regarder, là, il y a beaucoup d'applications qu'on est capable de trouver, c'est de regarder, c'est surtout de regarder les cartes fidélité. Ça a l'air facile, là, comme ça, mais de choisir quand faire le moment, le bon plein d'essence et d'ouvrir les yeux un peu. C'est sûr, si t'es à l'autre bout de la ville, ben là, on économisera pas là-dessus. Mais regardez, si exemple, les auditeurs sont membres de CA Québec, mais dans toute l'échelle, on a déjà un 3 cents le litre. Ça va faire une grosse différence. Regardez les bulletins de circulation aussi. Vous en faites probablement aussi à votre radio. Regardez donc les Québec 511, les maps, Google Maps, pour éviter les bouchons de circulation, ça va faire une différence. Puis peut-être juste en terminant, enlevez donc le support à ski puis la poche de hockey dans le coffre.
0: Ah, oui.
1: Ça fait du poids de plus, vous ne jouez pas au hockey pendant l'été. Alors, chaque surplus de 25 kg, ça amène une augmentation de 1% du véhicule. Puis on ne passera jamais assez aussi sous silence, évidemment, l'entretien du véhicule, des pneus sous-gonflés, et le filtre à air. Écoutez, moi, je vous demande de courir, puis vous avez juste une paille pour respirer, ça va faire vous allez vous trouver ça dur, hein? Oui. Un bon filtre à air, bien propre, c'est facile, c'est des clips, vous pouvez faire ça vous-même, alors une voiture bien entretenue. Alors, si vous combinez tout ça, je vous garantis que vous allez avoir plus d'argent dans vos poches.
0: Donc, on va passer de belles vacances, parce que ça va nous coûter moins cher d'essence.
1: Assurément.
0: Maxime Dubois, de l'expertise automobile chez CA Québec, merci beaucoup pour tous ces conseils.
1: Un grand plaisir.
0: Merci, bon été.
1: Merci. Tu

0: parle de sécurité incendie. Yannick Denoncourt, je suis en compagnie de mon collègue Robert Savard. On a de la visite avec nous pour nous, justement, faire de la prévention pour ce qui est des incendies de forêt, Robert.
1: Oui, il s'agit de Léa Bédard-Beaulieu, qui est conseillère à la prévention et aux communications à la SOPFEU. Bonjour, Léa.
2: Bonjour.
1: Léa, on parle de présence de drones, parce que ça a quand même deux aspects qui sont quand même assez importants pour la SOPFEU. La première, c'est au niveau de l'inspection comme telle, d'essayer de faire de la détection avec les drones, mais aussi, ça peut s'avérer un danger pour les combattants.
2: Oui, en fait, on fait un rappel de sécurité aujourd'hui concernant les drones, parce que chaque année, en fait, on a des intrusions de drones dans nos opérations. C'est toutes sortes de drones, ça peut être des petits drones, des grands drones, des drones récréatifs. Donc, en fait, on le sait, là, qu'on peut se dire que l'idée d'essayer d'avoir des images impressionnantes d'un feu de forêt, on va impressionner les gens, nos voisins, nos amis, mais en fait, c'est une très, très, très mauvaise idée. C'est très simple, il est strictement interdit de survoler une zone de catastrophe, donc incluant un feu de forêt avec un drone, dans un rayon de 9 km. Donc ça, c'est vraiment une réglementation canadienne, c'est le règlement sur l'aérien. Pourquoi? Ben, en fait, c'est tout simplement pour assurer la sécurité de nos opérations aériennes et terrestres. En fait, là, du moment qu'il y a un drone qui est aperçu dans la zone, il faut qu'on mette toutes nos opérations aériennes sur pause. Okay. Donc, les aéronefs, que ce soit hélicoptères, avions citernes, avions d'aéropointage, tout le monde doit revenir au sol le temps qu'on puisse trouver le contrevenant ou la contrevenante. Puis ça, ben, ça peut causer des retards qui pourraient permettre, entre autres, au feu de progresser. Je donne un exemple. En Californie, en janvier 2025, à Los Angeles, il y a un avion CL-415 du Québec qui a heurté un drone. Heureusement, il n'y a pas eu de victime, mais il y a quand même eu des dommages importants sur l'appareil. Donc, ça donne une idée là, du type de situation que ça peut générer. Puis, on rappelle aussi que les drones sont interdits dans un rayon de 5,6 km de tout aéroport. Donc, on le sait, là, avec l'arrivée de l'été, souvent, il y a plusieurs curieux qui vont venir près de nos bases parce que les bases de la SOPFEU sont pour la plupart situées près d'un aéroport. Mais encore là, c'est interdit aussi. Donc, évidemment, là, c'est de s'abstenir de faire voler tout drone dans ces zones-là.
1: Mais l'aspect positif pour la SOPFEU, c'est la thermodétection qu'on peut faire avec
2: oui,
1: les drones.
2: La thermovision, donc, effectivement, oui. C'est un outil là, qu'on utilise de plus en plus pour nous permettre là, de trouver des points chauds, détecter là, d'autres... survoler un feu de forêt, évidemment, quand il n'y a pas d'opération aérienne pour aller faire de la thermovision.
1: Mais il faut mentionner que ça s'avère extrêmement plus rentable que d'utiliser un hélicoptère ou encore un CL-415 pour faire ça.
2: Oui, ben c'est sûr que le CL-415 ne sera pas utilisé pour ça. L'hélicoptère, ça va arriver parfois là, qu'on va survoler des zones d'incendie, surtout pour repérer des colonnes de fumée. Il y a aussi des avions de détection qui sont utilisés. On utilise même de l'imagerie satellitaire de plus en plus là, pour détecter des points chauds. Donc, c'est tout c'est dans notre coffre à outils, en fait, de techniques qu'on utilise pour le combat des incendies.
1: Mais pour le commun des mortels, ne pas circuler en drone près d'un incendie ou d'un aéroport.
2: Oui, puis ça comprend aussi l'ami ou le voisin qui aurait un avion ou un hydravion à son chalet, puis qui se dit la même chose, là, je vais aller voir avec l'aéronef. Là encore, c'est complètement interdit de survoler une zone de catastrophe.
0: Oui, peut-être il y en a des curieux, on voit qu'il y a un panache de fumée, il y a un incendie pas loin, on prend l'avion, on prend le drone, on va voir, mais c'est important
2: exactement.
0: De le mentionner que c'est
1: dans
0: interdit.
1: Dans le jargon, on appelle ça des wearus.
0: Des wearus, c'est un peu ça, j'osais pas le dire. Merci beaucoup, Léa.
2: Ça fait plaisir.

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1: Les heures de Country Pop sont comptées, hein, vous le savez, ça fait quelques jours qu'on vous le dit, c'est la dernière journée officielle de Country Pop au 100.1 et au 92.9. C'est Yannick Deloncourt qui vous accompagne pour ma dernière émission. Je vous accompagne comme ça jusqu'à midi. On passe le dimanche avant midi ensemble. Entre autres, ben, j'ai de l'excellente musique, ça c'est sûr. J'ai d'une heure de hit à vous présenter tout l'avant-midi. Entre autres, deux frères dans les prochaines minutes. Vince Lemire sera là aussi. Jay Scott s'en vient. Loud, il y aura également aussi Lendemain Veille qu'on va pouvoir en show à quelques reprises dans la région là, durant l'été. Et il se promène un peu partout en province. Ça s'en vient dans les prochaines minutes. Mais pour tout de suite, on y va avec Guillaume Fredette. Voici à

Ouais, un groupe qui était un peu partout au Québec en spectacle hein, cette année. Dans la région aussi, on a pu les voir le lendemain de veille. Ouais, c'est un gros succès pour ce groupe-là, très, très aimé. Et un autre groupe aussi qui est venu nous voir cet été du côté de Shawinigan dans le cadre des soirées en plein air, les grandes soirées des jardins. On les a vus cette année. C'est deux frères qu'on s'offre à l'instant. Voici Nirvana à Country Pop. Hey, bon début de journée en ce dimanche matin.

Ah, vous savez, on vous le dit depuis quelques jours, c'est la dernière journée aujourd'hui de Country Pop tel que vous le connaissez, tel que vous connaissez la radio depuis quelques temps déjà. Et c'est ma dernière aussi à l'animation, donc bien content d'avoir été là, là avec cette marque Country Pop qui va passer le flambeau à une autre et un autre style également. C'est quelque chose de nouveau là qui s'en vient. Est-ce que c'est du jazz fusion? Est-ce que c'est du gros heavy metal? Vous allez voir dans les prochains jours parce que grande annonce qui sera faite le 27 ou prochain. C'est jeudi qui s'en vient, donc sur le coup de 16h. Est-ce que je serai là? Est-ce que je serai pas là? Est-ce que l'équipe va être telle que vous la connaissez depuis quelques temps déjà? Ça, ça reste à voir. Donc, on vous donne rendez-vous, bien évidemment, ce jeudi 16h pour en connaître un peu plus. C'est Country Pop qui passe le flambeau. Oui, tout à fait. Et puis, l'équipe également. Donc, c'est historique. Qu'est-ce qu'on vit aujourd'hui? Le dernier de Country Pop aujourd'hui. Les respectables avec l'argent fait le bonheur. C'est ce qu'on s'offre tout de suite. Bon début de journée en ce dimanche.

Ouais, c'est un dimanche matin, pas comme les autres, hein, parce que c'est le dernier dimanche matin de Country Pop, parce que là, tout va changer, là, à compter de demain. D'ailleurs, demain, c'est les meilleurs moments qu'on a vécu sur les ondes de Country Pop que vous allez entendre. Donc, demain, lundi, mardi et mercredi et jeudi, soyez là. En fin de journée, on vous rappelle que c'est là que le grand dévoilement va se faire dès 16 heures. Donc, on repart en neuf. On repart avec une nouvelle radio ici dans la région, autant au 103.1 qu'au 92.9. Donc, le compteur roule, là. Ça achève donc cet après-midi pour une dernière fois aussi. Ariane D'Amour va vous accompagner aussi sur le coup de midi pour Country Pop le week-end. Pour une petite dernière, c'est Caïn qu'on s'offre à l'instant avec Comme dans le temps à Country Pop.

Ouais, Roxane Bruno qui était en tournée de spectacle une bonne partie de l'été. Je sais pas si vous la suivez sur les réseaux sociaux. Il est arrivé quelques petites mésaventures. Entre autres, a dû mettre du monde dehors parce que ça foutait le trouble. A fait plein de niaiseries aussi sur la scène. Moi, je l'aime beaucoup, Roxane Bruno. Je la trouve tellement drôle. Donc, autant comme chanteuse que comme fille à suivre sur les réseaux sociaux, c'est tellement comique. Et il en est arrivé une couple là, d'anecdotes en spectacle cet été. Entre autres, ici dans la région, on a pu la voir du côté du Festivois de Trois-Rivières. Elle est arrivée sur scène en canot pneumatique. Oui, vous avez peut-être vu ça circuler. Vous étiez peut-être là le soir du spectacle lorsque Roxane est venue faire un tour cet été. Ça a été un bel été, hein, Mauricie, il faut se le dire. Mais c'est pas fini. Mais non, c'est pas fini, là. L'été se poursuit là, jusqu'au mois de septembre. Des fois, il y a de très belles journées au mois de septembre aussi avec beaucoup de chaleur. Aujourd'hui, c'est un peu plus gris, mais quand même, l'été est toujours là. C'est Andy Theriault qu'on écoute à l'instant. C'est Country Pop le matin, édition week-end, la dernière de l'histoire de Country Pop.

Bon dimanche matin, bon début de journée en cette dernière journée officielle de Country Pop. Vous le savez, on vous en parle. Je vous en parle depuis très tôt ce matin. On vous en parle depuis quelques jours. Dernière journée de la radio Country Pop telle que vous la connaissez. Plein de changements à venir là, dans les prochains jours. On vous tient au courant. Suivez nos réseaux sociaux aussi là, cette semaine. Vous allez peut-être avoir d'autres indices parce que vous ne savez pas là, ce qui s'en vient. Mais je pense que vous allez aimer ça. Moi, je le sais, je ne peux pas vous le dire, mais il y a des choses fort intéressantes qui s'en viennent. Est-ce que je serai là? Serais-tu pas là? Ça, je ne sais pas. Mais chose certaine, il y a de bien belles choses oui, qui s'en viennent sur l'antenne. C'est les Cowboys fringants qu'on s'offre à l'instant. Voici la reine à Country Pop.

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1: Et Country Pop qui vit ses dernières heures. Ah oui, ça se termine là, ce soir, bien sûr. Après ça, on passe à autre chose. C'est historique là, ce qu'on vit. Yannick Denoncourt, quelle est sa dernière émission ici à l'antenne de Country Pop? On est ensemble comme ça jusqu'à midi. On passe l'avant-midi ensemble avec des blitz d'une heure de hit. Et dans ma playlist que j'ai pour vous dans les prochaines minutes, Charlotte Cardin sera là avec Confetti. Zagata s'en vient aussi avec Fairplay. D'ailleurs, Zagata qui sera en spectacle dans les prochaines semaines, prochains mois, du côté du magasin Général Lebrun là, à Masquerade. Ariane Moffat s'en vient aussi dans les prochaines. Laurence Jalbert, mais pour tout de suite, un gars qui sera à Saint-Tite. Spectacle présenté sur la scène Le Chant. On l'écoute à l'instant en duo avec Kevin Parent. Voici Francis de Grandprix. Father on the go à Country Park.

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Lui sera toujours là. 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Ça demeure, donc il pourrait y avoir une bombe qui tombe sur la station. 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Comme d'habitude, donc, il n'y a rien qui change. Le Radio Bingo sera de retour la semaine prochaine. Il y a peut-être un petit changement dans le nom, mais ça, c'est rien de bien important. Vous allez pouvoir continuer à jouer, ça, c'est sûr et certain. C'est Laurence Jalbert qu'on écoute à l'instant. Une de mes préférées au Québec, une de nos grandes voix. Voici Héros à Country Pop.

Hey, bon début de journée en ce dimanche. Peut-être que vous allez chercher des activités à faire à l'intérieur aujourd'hui parce qu'on va se le dire, là, on nous prévoit un peu plus de nuages et de pluie là, pour aujourd'hui. Ben, il y a du cinéma à voir dans la région. Cinéma Le Tapis Rouge à Trois-Rivières. C'est un de mes cinémas préférés dans la région. Il y a tellement de belles salles. On est tellement bien. De belles petites salles confortables. Son parfait. C'est vraiment une belle salle que j'adore. Et là, ces temps-ci, il y a d'excellents films. Il y en a toujours d'excellents films. Mais là, ces temps-ci, d'excellents films sont présentés. Des films québécois, notamment. Le dernier film avec Louis Morissette, Françoise, c'est maintenant disponible du côté Tapis Rouge. Ça fait beaucoup jaser ces temps-ci. Le film Rédemption aussi, le dernier film de Luc Picard que j'ai vu au cinéma Le Tapis Rouge la semaine passée. Très, très bon. Je vous le conseille fortement. Je vous dirais là que j'ai pas vu les autres derniers qui sont sortis, mais celui-là, je vous dirais que c'est un des bons films québécois dramatiques qui sont sortis dans les derniers mois, dans les dernières années. Luc Picard réalise ce film-là, a écrit le scénario et joue dedans. En plus, moi, ça m'impressionne. Il joue un tueur à gages était tueur à gages à l'époque, a fait de la prison. Et puis, bon, quelques années plus tard, on lui propose de retourner dans le monde du crime et de faire encore donc le métier qu'il faisait, soit tueur à gages. Et là, ben, ça va avec, bon, il va arriver plein d'affaires qui vont faire que sa fille va être impactée de tout ça. Donc, c'est vraiment bon, un très bon film, plein d'émotions. Les images sont belles également, très bien réalisées. Donc, le dernier film de Luc Picard. Il y en a plein d'autres. Il y a un film français aussi qui arrive là, ces jours-ci. C'est le film Compostelle. J'ai vu là, les bandes-annonces de ce film-là. Ça aussi, ça a l'air super bon. C'est un jeune, un jeune délinquant là, qui a décidé de se sortir du monde dans lequel il vit. Et de vivre un voyage spécial et de faire le chemin de Compostelle. Les images de ce film-là, donc les paysages français, ont l'air très, très beaux et ça a l'air d'une très belle histoire également. Donc, ce sont quelques-uns des films qui sont présentés présentement à l'affiche du côté du cinéma Le Tapis Rouge et du côté de Trois-Rivières. Je vous invite fortement à y faire un tour. Ariane Moffatt, debout, c'est ce qu'on s'offre à l'instant. C'est Country Pop le matin, une dernière édition de Country Pop le matin, édition week-end. Une petite dernière pour moi aussi. Yannick qui est avec vous jusqu'à midi aujourd'hui.

Bon début de journée en ce dimanche, c'est Yannick Denoncourt qui est là pour une petite dernière, ouais, pour la fin de Country Pop. Vous savez, c'est la dernière journée aujourd'hui. Ce sera quand même une journée un peu grise aujourd'hui. Il y a des averses prévues en ce dimanche, donc on parle, oui, d'averses dispersées quand même avec un maximum de 24. Et pour le restant de la semaine là, qui s'en vient, c'est des averses aussi pour débuter la semaine lundi. On parle, oui, d'averses avec un max de 21. Et pour mardi aussi, ça va être un début de semaine gris, je vous dirais, là, prévu pour mardi aussi, oui, des averses à 40%. Donc, c'est le topo météo pour les prochains jours. On y va avec Vilain Pingouin. On retourne en arrière. On embarque dans le train. Voici, oui, Vilain Pingouin, le train à Country Pop. Bon début de journée, bon dimanche.

Bon début de journée en ce dimanche matin. Le dernier dimanche officiel de Country Pop, c'est aujourd'hui que ça se passe. Et ouais, tout va changer à partir de jeudi prochain. Donc, soyez à l'écoute, on vous le rappelle, dès 16h. Demain, la grande visite en Mauricie, c'est du côté de l'amphithéâtre Cogeco à Trois-Rivières. C'est Bryan Adams qui sera là. J'y serai. J'ai tellement hâte de voir ce spectacle-là de Bryan Adams qui parcourt le monde, en fait, de grandes villes, Rio de Janeiro, genre Londres, partout dans le monde. Et la date de demain, c'est Trois-Rivières. J'ai tellement hâte de voir ce show-là. Et justement, parlant de l'amphithéâtre du côté de Trois-Rivières, vous savez que le spectacle Paradis perdu en hommage à Jean Leloup s'est terminé il n'y a pas tellement longtemps pour la 10e édition là, de cette série hommage. Et ça a remporté un énorme succès. On bat tous les records. C'est 78 473 spectateurs qui ont assisté à ce spectacle-là cette année, soit une hausse de 47% par rapport à 2025 avec 23 représentations à guichet fermé. On dit que le spectacle a réussi à attirer 78% de visiteurs provenant de l'extérieur de la Mauricie. Ça, c'est bon, ça, parce que c'est des gens qui viennent chez nous, viennent visiter peut-être la famille, mais aussi couchent peut-être à l'hôtel, dans nos auberges, mangent dans nos restaurants, visitent nos attraits touristiques aussi, en profitent pour passer quelques jours de plus dans la région. Ça, c'est très, très bon. Et on dit qu'une première a également été réalisée avec 1425 spectateurs sur scène pour l'expérience immersive. Nos 100 toucans, donc les personnes qui pouvaient bon acheter des billets et être sur la scène pour assister au spectacle. Ça a l'air que c'était bien, bien fun. Donc, beaucoup de gens qui ont bien sûr assisté à ça sur la scène. Ça doit être quelque chose quand même. Donc, un beau spectacle que j'ai vu aussi au début de l'été. Donc, c'était magnifique. Justement, le voici, Jean Leloup, avec Balade à Toronto. C'est Country Pop le matin, édition week-end pour une dernière édition aujourd'hui.

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1: Bon début d'une journée en ce dimanche, un peu gris, un peu pluvieux quand même. Ça, c'est ce qu'on nous prévoit là, comme prévision météo chez Environnement Canada. J'espère que vous allez passer quand même une belle journée. Ben oui, quand même, là, on peut en profiter pour faire du ménage en dedans puis aller faire du magasinage. Ou ce sera peut-être pas si pire que ça non plus là, aujourd'hui. On est ensemble jusqu'à midi avec plein de blitz, de musique. 92 minutes de hit qui s'en viennent là, dans les prochaines aussi. Je suis avec vous autres jusqu'à midi. Vous savez, c'est la dernière journée officielle dans l'histoire de Country Pop aujourd'hui. Dernière, après ça, ben, il y aura d'autres choses à compter du 27 août prochain. Je vais vous en parler plus en détail tantôt, d'ailleurs, avec un extrait de la haute direction de la station ici cette semaine qui va nous faire un tour en studio pour nous expliquer la suite des choses. Je vous ferai entendre ça un petit peu plus tard, tantôt, dans la prochaine demi-heure. Aussi, la musique de longue distance, ça s'en vient. Fred sera là, mais pour tout de suite, on y va aussi avec Vincent Vallière. Voici Bad Luck. Bon début de journée en ce dimanche. Merci de nous avoir choisis.

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1: Ouais, vous le savez, on vous en parle depuis quelques jours. C'est la fin pour Country Pop. C'est la dernière journée aujourd'hui. Et on en a beaucoup parlé cette semaine. D'ailleurs, la haute direction de la station est venue en studio pour nous parler de ce qui s'en vient, là, et ce qu'on peut dire jusqu'à maintenant sur ce qui s'en vient sur les ondes du 103.1 et du 92.9. D'ailleurs, Nico Bellemare a reçu cette semaine le directeur général de la station, ici, Jonathan Sirène, qui est venu nous dire quelques affaires là-dessus, quelques indices sur ce qui s'en vient dans les prochains jours, les prochaines semaines. Pour ce qui est de la radio que vous écoutez présentement.
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2: Nous vivons actuellement la dernière semaine d'existence de la marque Country Pop.
4: Aïe, aïe, aïe!
2: De notre côté, on va dévoiler une nouvelle programmation sur la fréquence que vous écoutez en ce moment, 103.1 ou 92.9.
4: OK!
2: Et par la suite, eh bien, vous allez entendre un nouveau produit sur les ondes, donc ça va être complètement différent. C'est ce qu'on vous promet. Le 27 août, 16h, c'est là qu'on va lancer cette nouvelle station de radio et on va vous titiller d'ici là avec
4: oui,
2: quelques indices. Parce que là, j'entends des gens qui sont fâchés. Là.
4: T'en as-tu ce matin de ce discours?
2: Si on utilise une logique. Vous avez annoncé que c'était votre dernière à Country Pop cette semaine. On décroche la marque dimanche soir minuit. Ce qui veut dire qu'à compter de lundi, il y a de la musique. On va entrer dans les meilleurs moments de Country Pop.
4: Mm-hmm.
2: Donc, c'est ce qui va se passer. C'est un peu l'agonie officielle de la marque. En ce moment, la grille de programmation, elle est très, très, très confidentiel.
4: Ah ouais?
2: Il y a à peu près juste moi qui le sais, là. Même les gens concernés ne le savent pas.
4: Ouais.
2: Est-ce qu'on va joindre un réseau?
4: Ah, parce qu'on pourrait joindre un réseau.
2: Est-ce que ce sera une nouvelle marque? Est-ce que ce sera une marque qui existe ailleurs qui va faire son entrée dans la région?
4: On n'est pas à tes lèvres. On attend les nouvelles au compte-gouttes.
2: Parfait. Moi, j'ai bien hâte au week-end.
4: Hein?
1: Ben ouais, on y est rendu là au week-end, donc dernière journée de Country Pop officiellement. Cette semaine, vous entendrez les meilleurs moments là, de Country Pop, donc lundi, mardi et mercredi, jeudi, 16h, soyez là pour en savoir un peu plus. C'est James Blunt qu'on s'offre à l'instant, voici Cold à Country Pop. C'est Yannick qui est là avec vous jusqu'à midi aujourd'hui. 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

0: pour une fois.
1: C'est Yannick Denoncourt qui vous accompagne pour une dernière fois à Country Pop. Et dans quelques minutes, on part ça pour un 92 minutes de hit sans arrêt. Ça s'en vient dans les prochaines. C'est Morgan Griffith qui sera là.
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2: Ouais, bon dimanche avant midi. Ben ouais, 92 minutes de hit pour vous aider dans votre ménage, peut-être ce matin, dans vos commissions, dans vos activités du dimanche matin. C'est Yannick Denoncourt qui vous accompagne pour une dernière fois sur les ondes de Country Pop. On est ensemble jusqu'à midi avec de la très, très bonne musique. Ouais, dans ce blitz de 92 minutes, entre autres, est-ce qu'il y aura Luke Bryan? Sera là dans les prochaines. Jonathan Pinchot, il y aura également Laurence Saint-Martin. Il y aura qui d'autre aussi? Dua Lipa va être là. Robbie Johnson, le remix aussi de la chanson pour une histoire d'un soir tout droit sorti des années 80 de Marie-Denise Pelletier. Ouais, un remix quand même assez populaire qui a tourné pas mal cet été, donc ça va jouer dans les prochaines minutes. Mais pour tout de suite, voici Morgan Griffiths à Country Pop. C'est Country Pop le week-end. Ben oui, c'est la playlist qui se poursuit comme ça. Yannick qui est là avec vous jusqu'à midi.

Ouais, je vais saluer les gens qui étaient aux abords du Saint-Maurice hier pour la présentation du gros feu d'artifice grâce au feu d'artifice Orion. C'est la ville de Shawinigan qui nous présentait ça hier pour souligner le 125e anniversaire de la ville. D'ailleurs, la musique des feux d'artifice était présentée ici même sur les ondes de Country Pop. Donc, ça a sans doute été une très belle soirée. C'est toujours le fun des feux d'artifice. Ça a bougé beaucoup cet été là, du côté du centre-ville de Shawinigan. Je pense que ça se poursuit là, dans les prochaines semaines également. C'est Luke Bryan qu'on écoute à l'instant. C'est la playlist du week-end à Country Pop. Yannick qui est là pour une petite dernière aujourd'hui. Oui, dernière animation à Country Pop pour moi aujourd'hui.

Ah, tout un remix hein, de cette chanson popularisée dans les années 80 avec Marie-Denise Pelletier pour Une histoire d'un soir, chanson écrite par Luc Plamondon. C'est très beau comme résultat, j'aime bien ça, donc ça reste dans la tête hein, pour Une histoire d'un soir avec Marie-Denise. Je pense que vous allez la rechanter aujourd'hui, assurément. Et parlant de Pour une histoire d'un soir, la tournée pour une autre histoire d'un soir, ça revient ça, c'est la tournée avec Marie-Denise Pelletier, avec Marie-Carmen et Joe Bocan. Vous savez que les trois chanteuses très populaires dans ces années-là, puis encore aujourd'hui, il faut dire que Marie-Denise

Spezia, entre autres, puis les deux autres aussi sont encore bien présents dans le paysage. On fait une tournée de spectacle, une première tournée de spectacle qui s'appelait Pour une histoire d'un soir. Ça a été très, très populaire. Et là, on revient pour une deuxième tournée qui s'appelle Pour une autre histoire d'un soir. On dit que, bon, il y a quelques changements, donc, dans la tournée, des chansons qui ont été ajoutées. Les gros hits des trois chanteuses restent là quand même. Nouvelle mise en scène également. Et ce spectacle-là va s'arrêter à deux reprises dans la région dans les prochains mois. Notamment, ben, très, très bientôt, le 13 septembre prochain, du côté de Trois-Rivières, au théâtre du Cégep de Trois-Rivières. Et le 4 avril prochain, ce sera du côté du Centre des arts de Shawinigan, à la salle Philippe Filion. Les billets sont déjà en vente. Donc, si vous voulez vous rappeler plein de beaux souvenirs avec ces trois chanteuses, ces magnifiques voix que le Québec a connues. Donc, Marie-Denise Pelletier, Marie-Carmen et Jo Bocan pour une autre histoire d'un soir. Donc, ce sera possible de voir ça chez nous, ici dans la région. C'est Robbie Johnson qu'on écoute à l'instant, en plein cœur d'un blitz de 92 minutes de hit à Country Pop.

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1: En espérant que votre dimanche matin se passe bien, c'est Yannick Deloncourt qui vous accompagne comme ça jusqu'à midi pour une dernière fois, ben oui, à Country Pop avec un petit, bon, un petit charmant au cœur, je vous le dis. Là, quand même, c'est spécial ce qu'on vit aujourd'hui. D'ailleurs, surveillez ça cette semaine. Il y aura plein d'annonces qui seront faites, surtout à compter de jeudi 27 août, bien sûr, sur le coup de 16h. Vous en saurez plus et continuez de nous suivre sur les réseaux sociaux, bien évidemment. Ce que j'ai pour vous autres dans les prochaines minutes, ah oui, le New Country va être bien présent. Brett Kessel sera là avec She Drive Me Crazy. Il y aura également aussi Mitchell Tempany qui s'en vient. Rob Thomas s'en vient aussi avec Lonely No More. Ça fait longtemps qu'on n'a pas entendu ça. Et on commence avec une des grosses chansons de l'été 2026. Voici Alex Warren avec Forever Dreams, même avant l'été. Vous allez me dire, ben c'est bien certain. C'est un des gros hits là, du moment. C'est ce qu'on s'offre à l'instant. Et bon dimanche! 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

Si vous voulez le voir en show, Gab Forêt, que vous venez d'entendre d'ailleurs ici à Country Pop, il sera sur la scène Le Champ au Festival West End de Saint-Tite. Ça s'en vient quand même, le Festival West End. La scène Le Champ qu'on a ajouté l'année passée avec plein de shows New Country. Gab Forêt sera là le 19 septembre prochain, 18h30. Et également, cette semaine, on a appris que ben Matt Lang, on savait que Matt Lang allait être là. Son spectacle s'appelle Matt Lang and Friends. Et là, officiellement, sur ses réseaux sociaux, Matt Lang a annoncé qui allait être avec lui sur scène. Entre autres, Tennille Towns, que vous entendez une fois de temps en temps ici sur les ondes de Country Pop. Will Jones aussi, un gars de la Virginie qui sera sur scène avec Matt Lang. Ça promet tout qu'un show pour Matt Lang, sans doute, au Festival West End de Saint-Tite. Lui, ce sera la date exacte pour Matt Lang. C'est le 12 septembre prochain, 21h30. Il y en a plein d'autres shows qui seront présentés là, sur la scène Le Champ. Entre autres, Francis de Grandpré sera là. Il y en a plein d'autres. Il y aura David Jalbert aussi, Cindy Bédard, pour ne nommer que ceux-là. Donc, il y en a plein d'autres. Plein de shows intéressants à voir. D'ailleurs, cette semaine aussi, parlant du Festival West End de Saint-Tite, on a fait des heureux. On a fait l'attribution là, d'une paire de billets pour un des rodéos qui sera présenté lors de cette édition. Festival West End de Saint-Tite, ça commence le 11 septembre prochain, du 11 au 20 septembre prochain. Mitchell Tempini, c'est ce qu'on écoute à l'instant à Country Pop. C'est Yannick Deloncourt qui est là, qui vous accompagne pour une petite dernière jusqu'à midi.

En spectacle vendredi dernier, Phil Tremblay qu'on vient d'entendre à Country Pop, c'est Country Pop le week-end. C'est Yannick qui est là avec vous jusqu'à midi. Ben ouais, jusqu'à midi pour une petite dernière en ce qui me concerne à Country Pop. 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Luke Combs, c'est ce qu'on écoute à l'instant. On est en plein cœur d'un blitz de 92 minutes de hits. C'est Country Pop le week-end. Et bon dimanche matin.

Hey, bon dimanche. Avant midi, dans vos activités du dimanche, habituellement, bon, c'est quoi? C'est le ménage, c'est les commissions, peut-être une activité spéciale cet après-midi. Justement, tantôt, je vais vous en proposer une activité. Quand il fait moins beau, quand c'est plus gris un peu, ben, on a toujours le goût peut-être d'aller au cinéma. Et justement, je suis allé voir un des meilleurs films québécois qui est à l'affiche présentement, là, à voir absolument. Je vous en parle tantôt. C'est le dernier film de Luc Picard. Je suis allé voir ça au cinéma, Le Tapis Rouge de Trois-Rivières, au courant des derniers jours. Je vous en parle dans les prochaines minutes. Je vous parlais de Matt Lang tantôt, qui sera au Festival Western de Saint-Tite sur la scène Le Champ. Ben, le voici avec In a Bar à Country Pop. Hey, bon dimanche. Merci d'être bien branché chez nous.

0: Dans quelques minutes, on poursuit ça pour un autre blitz d'une heure de hit ici à Country Pop. Yannick qui est là avec vous pour une petite dernière à Country Pop jusqu'à midi. J'ai une chanson pour vous qui va vous aider si vous êtes sur le ménage ce matin, le dimanche matin, c'est souvent ça. Donc, ça nous prend du beat, ça nous prend de la bonne musique. Ben, c'est ce que j'ai à vous offrir dans les prochaines minutes avec ce gros hit qui s'en vient.
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Ouais, ça a été un gros hit ça, cet été, Olivia Dean, avec Man I Need, et parlant de gros hits, entre autres, ce qui s'en vient dans les prochaines minutes, Fergie. 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Dans ce blitz d'une heure de hit, il y a tout qu'un duo aussi qui s'en vient, celui de Elton John et de Britney Spears. Ah, idéal ça pour accompagner vos activités du dimanche matin. Restez là dans les prochaines minutes. Je vous parle d'un film que j'ai vu au courant des derniers jours du côté du cinéma Le Tapis Rouge à Trois-Rivières. Peut-être une journée intéressante pour aller au cinéma ça, aujourd'hui. Le film de Luc Picard, entre autres Rédemption. Je vous en parle un petit peu plus tard tantôt. Pour l'instant, Morgan Wallen, Love Somebody à Country Pop.

journée comme aujourd'hui, on a le goût peut-être d'aller faire un tour au cinéma en ce dimanche, peut-être cet après-midi, pourquoi pas. Moi, j'ai un film à vous proposer. J'ai vu le dernier film, Rédemption, de Luc Picard, qui est présentement à l'affiche du côté du cinéma Le Tapis Rouge à Trois-Rivières. J'adore le cinéma Le Tapis Rouge, c'est tellement beau. De très belles petites salles, confortables d'ailleurs, le son exceptionnel. C'est comme si vous étiez dans votre salon, pratiquement. Donc, si ça vous tente d'aller voir, entre autres, Rédemption, que j'ai vu la semaine dernière, c'est un excellent film québécois. Je vous dirais que j'ai pas vu là, les autres films québécois qui sont à l'affiche présentement, mais je soupçonne, pour avoir lu les critiques aussi de ce film-là, qu'il est excellent, donc avec Luc Picard. Oui, Luc Picard qui joue dans le film, qui écrit le scénario, qui réalise le film. Ça, juste ça, ça m'impressionne. Et encore, c'est un succès pour ce film-là, autant critique que par le public. Les gens adorent ça. C'est très touchant. C'est l'histoire d'un tueur à gages qui est joué par Luc Picard, qui est en rédemption, si on peut dire ça comme ça, depuis des années. Donc, il est sorti de prison après avoir commis plusieurs meurtres. Donc, c'était son travail de tueur à gages. Et là, des années plus tard, se voit confier un autre contrat en tant que tueur à gages. Et là, on suit en parallèle l'histoire de sa fille. Et l'histoire là vient comme tout punir tout ça. Donc, et, sa fille qui est en danger sans le savoir, donc en France, à Paris. Donc, c'est un très, très bon film, je vous dirais, à aller voir. C'est un drame, bien évidemment, mais les images sont belles. C'est bien réalisé aussi avec Luc Picard, une ribambelle aussi d'artistes, de comédiens québécois qu'on connaît, qu'on adore dans ce film-là. Et ça fait partie des nombreux films qui sont à l'affiche du côté du cinéma Le Tapis Rouge. Le film aussi, le plus récent film de Louis Morissette, Françoise, est là à l'affiche là, présentement du côté du Tapis Rouge. Il y a également aussi le film Compostelle qui s'en vient aussi dans les prochains jours, si ce n'est déjà fait. C'est l'histoire là, d'un jeune garçon qui est un délinquant et pour se sortir un peu de tout ça, de son adolescence tourmentée, fait le chemin de Compostelle. J'ai vu les bandes-annonces, les images sont de toute beauté. Donc, il y a plein de films fort intéressants à voir là, du côté du Tapis Rouge par les temps qui courent. On y va avec Elton John et Britney Spears avec Hold Me Closer à Country Pop. Pour une petite dernière en ce qui me concerne, pour l'animation ici sur les ondes de Country Pop, on est ensemble jusqu'à midi.

Vous savez, c'est pas les spectacles qui ont manqué au courant de l'été dans la région, ici en Mauricie, notamment l'amphithéâtre Cogeco à Trois-Rivières avec le spectacle Hommage Paradis perdu à, bien sûr, Jean Leloup. Hein, beaucoup de gens l'ont vu. On a fracassé des records d'assistance là, pour ce spectacle-là cet été. Il y a d'autres shows là, qui s'en viennent dans les prochaines semaines, notamment demain. C'est Bryan Adams qui est là sur la scène de l'amphithéâtre. Moi, je m'étais promis de ne pas le manquer ce coup-ci parce que lors des dernières années, il était de passage, je pense, pour deux soirs et j'avais pas réussi à avoir des billets. Mais là, je me suis pris de bonheur puis j'ai aisé mes billets pour aller voir Bryan Adams demain. Cette icône également de la musique au Canada, c'est un Canadien, Bryan Adams, on s'en souvient pas, mais on dirait oui, c'est bel et bien un Canadien. Et faut dire que très populaire dans les années 80-90 et sa musique est encore super bonne. C'est encore très d'actualité, donc je l'adore, Bryan Adams. Donc, j'irai le voir lundi. Peut-être que j'aurai l'occasion de vous en parler ici sur les ondes ou pas. Ça, on ne sait pas. C'est ce qu'on s'offre à l'instant, Bryan Adams. Voici Somebody à Country Pop. C'est Country Pop le week-end.

0: Vous le savez, on vous en parle depuis quelques jours et vous avez suivi aussi nos réseaux sociaux. Il y a plein de choses qui vont changer là, à compter des prochains jours ici sur les stations 103.1 et 92.9. Donc, terminé Country Pop. Donc, c'est la dernière journée officielle de Country Pop. Ma dernière journée aussi à l'animation de Country Pop aujourd'hui. Tout va changer à compter de jeudi prochain, 27 août, 16h. Et au courant des prochains jours, vous entendrez les meilleurs moments diffusés sur les ondes de Country Pop. Donc, dans les prochains jours, donc d'ici à jeudi. Et jeudi, c'est là que tout repart. Donc, soyez à l'écoute pour en connaître un peu plus. D'ailleurs, la haute direction de Country Pop est venue faire son tour en studio plutôt cette semaine dans Country Pop le matin avec Nico. C'est Jonathan Sirène, le directeur général, qui nous a dit ceci.
1: On tue Country Pop.
2: On tue Country Pop.
1: Ben, c'est une façon un peu sadique de dire ça,
3: c'est
1: mais
3: ça,
1: effectivement...
3: Ça n'existera plus, là.
1: Nous vivons actuellement la dernière semaine d'existence de la marque Country Pop.
3: Aïe, aïe, aïe.
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3: OK.
1: Et par la suite, eh bien, vous allez entendre un nouveau produit sur les ondes. Donc, ça va être complètement différent. C'est ce qu'on vous promet. Le 27 août, 16h, c'est là qu'on va lancer cette nouvelle station de radio et on va vous titiller d'ici là avec quelques indices. Parce que là, j'entends des gens qui sont fâchés. Là.
3: T'en as-tu ce matin de ce discours?
1: Si on utilise une logique, vous avez annoncé que c'était votre dernière à Country Pop cette semaine. On décroche la marque dimanche soir minuit. Ce qui veut dire qu'à compter de lundi, il y a de la musique. On va entrer dans les meilleurs moments de Country Pop. Mm-hmm. Donc, c'est ce qui va se passer. C'est un peu l'agonie officielle de la marque. En ce moment, la grille de programmation, elle est très, très, très confidentiel.
3: Ah ouais?
1: Il y a à peu près juste moi qui le sais. Là. Même les gens concernés ne le savent pas. Ouais. Est-ce qu'on va joindre un réseau?
3: Ah, parce qu'on pourrait joindre un réseau.
1: Est-ce que ce sera une nouvelle marque? Est-ce que ce sera une marque qui existe ailleurs qui va faire son entrée dans la région?
3: On n'est pas à tes lèvres. On attend les nouvelles au compte-gouttes.
1: Parfait. Moi, j'ai bien hâte au week-end.
3: Hein?
0: Bon, en attendant, profitons des dernières heures de Country Pop avec du New Country. C'est Thomas Stratt qu'on s'offre à l'instant. C'est Yannick qui est là pour une petite dernière. Je suis avec vous jusqu'à midi aujourd'hui.

0: date à retenir, le 18 septembre, hein, pour le voir en show au Festival Western de Saint-Tite sur la scène Le Chant Francis de Grand Prix. Restez là dans quelques minutes, Savage Garden, en souvenir, tout un hit à Country Pop, ça s'en vient.
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plus qu'une petite heure à passer ensemble dans l'histoire de Country Pop. Ben oui, ma dernière animation ici à Country Pop. Yannick qui est là avec vous jusqu'à midi. Avec que des hits, ça c'est clair. Donc avec une heure de hits sans arrêt. Ce qui s'en vient dans les prochaines minutes, c'est un mélange de générations de hits. Entre autres, Marshmello et Jonas Brothers s'en viennent dans les prochaines minutes. Qui nous ramène loin en arrière à l'époque où on avait peur que le vidéoclip ramasse la radio, la musique à la radio, c'est The Bungle qui s'amène dans les prochaines. Un bon vieux souvenir, comme on dit, c'est Country Pop le week-end. Yannick qui est là pour une petite dernière, on est ensemble jusqu'à midi et ben on se fait plaisir avec du New Country. Voici Sam Hunt avec House Party à Country Pop.

En plein cœur d'un blitz d'une heure de Hits et Country Pop, le week-end, c'est la playlist du week-end et ça se poursuit là toute la journée pour une dernière en tant que Country Pop. Et c'est Ariane D'Amour qui va vous accompagner tantôt à compter de midi. Elle aura de l'excellente musique pour terminer, bien sûr, pour fermer cette radio qui est Country Pop. Mais n'ayez crainte, hein, il y aura d'autres choses à compter de jeudi prochain, 27 août, à compter de 16 heures en fin de journée. Soyez à l'écoute et ben, suivez-nous aussi sur les réseaux sociaux dans les prochains jours. On vous soupoute du petit indice une fois de temps en temps. Dans les prochaines minutes, c'est entre autres Marshmello avec Jonas Brothers qui s'amène en musique. No Doubt aussi s'amène. Mais pour tout de suite, c'est ma préf de l'instant. Je l'adore. Elle est tellement bonne et tellement belle en plus. C'est Ella Langley en duo avec Morgan Wallen à Country Pop.

Vous avez peut-être joué au Radio Bingo hier, donc quand même beaucoup d'argent gagné. C'était 4 fois 1000 $ donc sur le coup de 18 heures. Ça revient samedi prochain, même avec tout ce qu'on vous dit sur les ondes depuis quelques jours. Est-ce que vous voyez sur les réseaux sociaux que vous entendez jaser aussi autour de vous? Parce que bon, il y a plein de changements là, qui s'amorcent sur les ondes de la station, donc 103.1, 92.9 dans les prochains jours. C'est terminé, Country Pop, vous le savez, on vous le dit souvent. Mais ce qui change pas, c'est le bingo qui demeure, donc il y aura toujours un Radio Bingo sur les ondes. Samedi prochain, ce sera comme ça pour les prochains mois, les prochaines semaines. Ça change pas. Donc, vous pouvez continuer d'acheter vos cartes de façon régulière sans aucun problème. Il y a encore beaucoup d'argent à gagner pour le prochain Radio Bingo. Il y en a des cartes en vente partout dans la région de la Mauricie, même au-delà. Donc, si vous êtes dans le coin de la Naudière, ben, il y en a. Si vous êtes du côté de la Rive-Sud, de Nicolet, Bécancour, il y en a. Sorel, Tracy, Pierreville, Laudanac aussi, il y en a. Partout à Trois-Rivières, Shawinigan, dans la MRC de Mackinac, des Chenaux, merci de Masquinongé, bien évidemment. Donc ça change pas, ça c'est sûr. No Doubt, c'est ce qu'on écoute tout de suite. C'est ma dernière à Country Pop aujourd'hui. On est ensemble jusqu'à midi. Bonne heure du lunch qui s'en vient d'ailleurs.

Ben oui, Ludovic Bourgeois qui poursuit sa tournée en courant de l'automne, la tournée karaoké, où, bien sûr, on revit les années 90 avec lui et les années aussi des bébés, bien sûr, avec Patrick Bourgeois, son père, c'est bien certain. Et il sera pas très loin en spectacle le 3 septembre prochain dans la Naudière du côté de l'Assomption. C'est un spectacle en supplémentaire. Donc, il y aura deux soirs, donc 3 et 4 septembre prochain. Également à Trois-Rivières aussi, il sera de la partie. Donc, c'est le 19 septembre en tournée un peu partout au Québec. Aussi à Shawinigan le 3 octobre, à la salle Philippe Filion aussi au Centre des arts de Shawinigan. Les billets sont en vente pour aller voir ce gros show de Ludovic Bourgeois avec Karaoké 90. C'est Just Ross qu'on s'offre à l'instant. Voici Single Again à Country Pop.

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0: C'est l'heure pour moi de vous saluer, de vous remercier également d'avoir été là à l'écoute pendant toutes ces années. C'est terminé pour moi, donc pour Country Pop. C'était ma dernière émission, dernière intervention sur les ondes de Country Pop. Après ça, il y a quelque chose de nouveau qui s'en vient. Je vous dis à bientôt, peut-être. Passez un excellent dimanche. Il y a Ariane qui s'en vient dans les prochaines minutes.
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1: Bon début de dimanche après-midi, tout le monde. Ariane qui s'installe pour la toute dernière édition du Road Trip du week-end. C'est avec un peu de nostalgie là, que je commence avec vous ces 6 dernières heures officielles de micro à Country Pop. Ça aura été un gros parcours là, les 5 dernières années à vous accompagner là, 7 jours sur 7 à cette station-là qui nous a fait tellement grandir, qui nous a tellement offert. Il y a une nouvelle station qui fera son entrée là, dès jeudi. On va vous en parler un peu plus au courant de l'après-midi. On va vous donner peut-être un peu plus de détails sur ce qui vous attend dans les prochains jours. Mais chose certaine, c'est notre dernier moment, notre dernier dimanche ensemble. Et là, ben, on va le passer en super de belle compagnie avec des artistes new country qu'on aime. On va en avoir en quantité industrielle dans la prochaine heure. Du Jelly Roll, du Matt Lang, du Luke Combs. Mais on ouvre le bal de cette dernière du Road Trip du week-end à Country Pop avec Tyler Joe Miller. Voici Under the Influence à Country Pop.

Merci de choisir Country Pop pour passer votre dimanche après-midi. Aujourd'hui, j'ai envie de savoir là, votre meilleur souvenir de Country Pop. Qu'est-ce que c'est votre meilleur moment? Que ce soit un moment que vous avez vu en onde, un concours que vous avez remporté et qui vous a littéralement fait du bien. Qu'est-ce que Country Pop a marqué chez vous? C'est la question que j'ai envie de vous poser aujourd'hui. Alors, textez-moi 819-519-1031 votre meilleur souvenir de Country Pop. Qu'est-ce que ça a été? Moi, je vais vous en parler dans les prochaines minutes, mais juste avant, on se fait du Luke Combs. Voici Back in the Saddle à Country Pop.

En plein cœur d'un blitz d'une heure de hit sans arrêt, Ariane qui vous accompagne pour cette toute dernière journée officielle de Country Pop. Je vous demandais vos meilleurs souvenirs. Moi, je dois vous avouer que j'en ai plusieurs parce que depuis que je suis jeune, je trippe sur le New Country. Et je me souviens au cégep, on m'avait dit, il va falloir que tu apprennes l'anglais pour animer dans une station New Country. Ça se passera jamais au Québec. Et finalement, ben, dans les 5 dernières années, c'est ce que j'ai fait de ma vie, littéralement, à Country Pop, ce qui m'a ouvert des portes, ce qui m'a permis de rencontrer les plus grands artistes à travers ce monde, d'avoir des Luke Combs, des Ella Langley, Thomas Rhett, Riley Green en entrevue, d'avoir la chance de les rencontrer, de jaser avec eux, d'aller chercher leurs confidences et de vous ramener ça. Je pense que pour vrai, ça m'a fait grandir en tant qu'humaine, en tant qu'artiste, en tant qu'animatrice. Et ben ça va me manquer. Là, ça, je dois vous l'avouer, là, ça va me manquer lorsqu'on va fermer le micro un peu plus tard aujourd'hui, de tourner la page sur ça. Mais un de mes plus beaux moments, ben, je l'ai vécu, en fait, je vous dirais la semaine dernière, d'avoir mon Ben préféré en entrevue, d'avoir leur confidence et d'avoir tellement ri et eu de fun avec eux que maintenant, la gang, je vais fangirler, je vous le garantis. Ils me suivent maintenant sur les réseaux sociaux. Ouais, All Dominion a décidé de m'ajouter sur Instagram, la gang, tellement qu'on a passé un beau moment ensemble. Allez lire ça au countrypop.ca le temps qu'on se lise. Voici Memory Lane à Country Pop.

En plein cœur d'un blitz et d'une heure de Hit Stars Ariane qui vous accompagne. J'espère que vous passez un excellent dimanche. Un peu plus tôt cette semaine, Matt Lang nous a dévoilé qui allait être les N Friends de son grand spectacle du côté de Saint-Tite. Ça va se passer dans littéralement 3 semaines, jour pour jour, le 12 septembre prochain. Il sera là dans le champ au Festival Western de Saint-Tite. Avec lui, Tennille Towns et Will Jones l'accompagneront. Et en plus, ce sera la toute dernière édition de sa grande tournée All Night Longer. Ça va se conclure ici chez nous, dans notre belle Mauricie. Alors, j'ai l'impression qu'il va y avoir beaucoup d'émotions dans l'air lors de cette soirée pour Matt Lang, qui nous présente un nouveau projet dès le mois d'octobre prochain. Le 23 octobre, on va découvrir ce nouveau projet-là de la part de Matt Lang. Alors, ben hâte de voir la suite des choses et le prochain projet de Matt Lang, mais on va aller voir à Saint-Tite le 12 septembre prochain. Ça, c'est sûr et certain. Les billets sont déjà en vente. Et parlant de Matt Lang, on se l'offre dès maintenant. Voici All Night Longer à Country.

0: Déjà une belle heure de compléter ensemble la Maurice et Ariane qui vous accompagne jusqu'à 18h dans cette toute dernière édition du Road Trip du week-end. Un bonheur de vous accompagner, ça c'est sûr et certain. Au courant de la prochaine heure, je vous donne les détails du Radio Bingo de la Mauricie parce que oui, Country Pop a beau changer, ne plus exister à partir de ce soir. Le Radio Bingo, lui, va continuer samedi prochain. Alors, je vous donne plus de détails au courant de la prochaine heure. Et bien sûr, toujours plus de musique, toujours plus de New Country pour bien débuter notre prochain blitz d'une heure de hit sans arrêt. Shania Twain s'amène avec You're Still the One à Country Pop.
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0: 13h06, Ariane qui vous accompagne dans cette dernière édition du Road Trip du week-end. On vous l'a dit, hein, c'est la fin de Country Pop, mais ce n'est pas la fin du 103.1 et du 92.9. Il y a une nouvelle station qui vous sera dévoilée là, dès jeudi 16h. Par contre, il y a une chose là, qui ne changera pas, et vous avez été plusieurs à vous poser la question tout au long de la semaine, là, il y aura encore et toujours un radio bingo de la Mauricie. Ouais, ça va se poursuivre à tous les samedis à 18h et un autre 4 000 $ à gagner dès samedi prochain à 18h. Alors, les cartes, elles sont déjà en vente partout à travers la Mauricie. Ça va continuer avec la nouvelle station de radio qu'on aura la chance de vous présenter. Alors, manquez pas votre chance là, de mettre la main jusqu'à 4 000 $ dès samedi prochain à 18h avec ce nouveau bingo qui vous sera présenté. Mais ce sera toujours aussi payant. Les détails au countrypop.ca. Voici Cody Johnson, c'est Horseback à Country Pop.
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parle, Maurice et Lano Ariane qui vous accompagne. J'espère que vous passez une excellente journée. Toujours un plaisir de vous accompagner. Dans moins de 10 minutes, j'aurai pour vous la dernière paire de billets en fin de semaine pour aller voir Jackson Dean. Ça se passe le 6 septembre prochain du côté du studio TD de Montréal de la Belle Visite. Alors, j'ai pour vous le code indice dans les prochaines minutes, mais juste avant, toujours plus de musique, toujours plus de New Country. C'est notre promesse, une chanson qui nous a fait chanter, qui nous a fait danser dans les dernières années et qui continue encore à ce jour à nous mettre un sourire au visage. Voici Walker Hayes, c'est Fancy Like à Country Pop.

Merci de choisir le World Trip du week-end. Ariane qui vous accompagne jusqu'à 18h et qui a des bons prix à vous faire gagner aujourd'hui. Oh que oui! Je vous envoie voir Jackson Dean le 6 septembre prochain. Il sera de passage du côté du studio TD de Montréal. Et pour gagner vos billets pour aller voir l'artiste américain Jackson Dean, je vous demande de me texter dès maintenant Jackson avec votre nom au 819-519-1031. 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Et pour vous mettre un peu l'eau à la bouche là, pour ce spectacle-là de Jackson Dean, mais quoi de mieux que de se l'offrir? Le voici, Jackson Dean, c'est Don't Come Looking à Country Pop. 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
1: En plein cœur de Blitz d'une heure de hit sans arrêt, rien qui vous accompagne. J'espère que vous passez un excellent dimanche dans le road trip du week-end. On va avoir un automne tellement chargé en spectacle New Country. La gang, vous avez même pas idée le nombre d'artistes qui vont venir nous voir. Le mois de septembre, d'octobre et même novembre se remplissent à vue d'œil. Et notre prochain artiste, lui, c'est le 25 novembre prochain qui sera de passage. Ça va se passer au MTLUS de Montréal. Il sera là avec Derek Clause. Oh que oui, Dean Brody s'amène en spectacle en seul québécois. Ça fait quand même un petit bout là, qu'on n'a pas vu Dean Brody en spectacle au Québec. Alors, ben hâte de voir là, à quel point sa musique a évolué, à quel point il va changer peut-être quelques facettes là, sur la scène, parce qu'on l'a vu quasiment au début de sa carrière. Et là, ben on est à plus de 10 ans de carrière de la part de Dean Brody. Là, ça fait près de 8 ans qu'il n'est pas venu en seul québécois. Alors, ben hâte de voir le tout. Les billets sont en vente dès maintenant si jamais vous avez envie d'aller faire votre tour pour voir Dean Brody 25 novembre prochain. Dès maintenant, on se l'offre dans le road trip du week-end. Voici A Man Without a Woman à Country Pop.

0: Une autre belle heure de compléter ensemble la Mauricie Ariane qui vous accompagne. J'espère que vous passez une excellente journée jusqu'à présent. Dernière édition du Round Trip du week-end. D'ailleurs, au courant de la prochaine heure, je vous dévoile ce qui vous attend là, dans les prochains jours. Si vous restez branchés au 103.1 au 92.9 jusqu'au dévoilement de cette nouvelle station jeudi, je vous dis qu'est-ce qui vous attend dans les prochains jours. Mais juste avant, on aura toujours plus de musique, toujours plus de New Country. Sam Hunt débute notre prochain blitz d'une heure de hit sans arrêt avec Take Your Time à Country Pop.
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14h09 dans le road trip du week-end. Ariana qui vous accompagne à la radio, qui vous gâte et qui vous en offre toujours plus. 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Voici Megan Maroney, c'est Wish I Didn't à Country Pop.

Gang, dans une dizaine de minutes, je vous dévoile ce qui s'en vient du côté du 103.1 et du 92.9 là, pour les prochains jours. Mais juste avant, un gars à qui j'ai eu la chance de jaser le week-end dernier. D'ailleurs, l'entrevue complète se retrouve au countrypop.ca. On n'a pas la date officielle du nouvel album, quand est-ce qu'il va sortir, mais il nous a confirmé qu'il venait tout juste de conclure la dernière chanson de cet album-là, la veille de son passage au Festival Lasso Montréal. Et vous allez voir dans l'entrevue, il nous en dévoile pas mal sur ce qu'on va avoir au courant des prochaines semaines sur cet album-là, sur les thématiques également. Et c'est assez surprenant ce que Thomas Strait nous a dévoilé. Allez voir ça au countrypop.ca. Le temps qu'on se l'offre, c'est Thomas Strait et Jordan Davis, Ain't a Bad Life, à Country Pop.

Depuis le début de la semaine, la gang, on vous en parle hein, comme quoi que c'est la fin de Country Pop. J'ai la chance d'avoir le dernier micro, la dernière émission officielle de cette station qui a vu le jour il y a plus de 5 ans et demi déjà, qui nous a fait grandir, qui nous a fait évoluer. Il y a des changements qui s'en viennent. Dès jeudi 16h, on va vous dévoiler cette toute nouvelle station de radio qui s'installe en Mauricie. Mais d'ici là, dans les prochains jours, demain, mardi, mercredi, vous allez pouvoir en revivre les meilleurs moments de Country Pop, nos folies, nos idées, là, tout ce qui s'est passé en ondes, les fois qu'on a déparlé, les fois qu'on a été ému, vous allez revivre tous ces meilleurs moments-là. Alors, peut-être une petite boîte de Kleenex là, sur le côté pour être sûr de pas trop pleurer, mais je vous garantis, c'est du beau ce qui s'en vient. Inquiétez-vous pas, c'est vraiment du beau qui s'en vient. J'ai hâte qu'on vous dévoile le tout dès jeudi 16h, mais d'ici là, vous allez revivre la nostalgie tout au long de la semaine, les meilleurs moments dès demain matin, 6h. Et c'est pour les 3 prochains jours. Alors, manquez pas ça, restez bien branchés au 103.1 ou 92.9. Et avant de tomber dans la nostalgie, bien, on termine ensemble le week-end parce que oui, je suis là pour avec vous jusqu'à 18h. Avec toujours plus de musique, toujours plus de new country, on poursuit notre blitz avec Jess Moskalouk, c'est Last Rodeo à Country Pop.

Je vous en glissais un mot un peu plus tôt à quel point on allait avoir de la visite dans les prochains jours et dans les prochains mois en salle québécoise de l'univers New Country. Mais notre prochain artiste, Chabouzi, lui, c'est le 24 septembre prochain. Alors, dans un mois, il sera de passage du côté de la place de Belle de Laval. Les billets sont en vente dès maintenant si jamais vous avez envie d'aller faire votre tour et d'aller chanter cette chanson. Voici Chabouzi et un bar song à Country Pop.

0: Une autre belle heure de compléter ensemble la Mauricie, Ariane qui vous accompagne. J'espère que vous passez un excellent dimanche dans cette toute dernière édition du Road Trip du week-end. Un peu de nostalgie, mais bien contente de vous accompagner tout au long de ce dimanche après-midi. Et là, au courant de la prochaine heure, la gang, je capote, je vire folle. Une émission à laquelle je rêve de participer, mais dont j'avais pas le droit. J'aurais le droit cette année d'y participer et de vivre l'aventure que plusieurs célébrités ont eu la chance de vivre dans les dernières années. Je vous dis de quoi il s'agit au courant de la prochaine heure et au retour, très belle semaine avec Damon on Damon à Country Pop.
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15h06, Ariane qui vous accompagne dans le road trip du week-end. J'espère que vous passez une excellente journée. Allez faire votre tour aujourd'hui là, du côté du royaume du bleuet et de la fraise dans le secteur de Champlain. C'est encore le temps là, d'aller faire l'autocueillette de bleuet et de vous remplir le gorgoton là, de ces petits bleuets sauvages. Ils sont tellement bons, la gang, ça n'a aucun sens. Je vais cuisiner ça là, dans les prochains jours, des muffins au bleuet, de la confiture préparée là, à des petits goodies avec les bleuets que je suis allée cueillir un peu plus tôt cette semaine. Super de bel endroit sur le bord du fleuve Saint-Laurent en plus. Alors, le royaume du bleuet et de la fraise du côté de Champlain vous attend une fois de plus tout au long de la journée pour l'autocueillette de bleuets. Voici Florida Georgia Line, c'est Sundays à Country Pop.

gang. Dans une dizaine de minutes, je vous dis quelle émission on a le droit en tant que public de participer. C'était une émission de télé-réalité qui mettait de l'avant les vedettes dans les dernières années. Mais là, pour la prochaine édition, ce sera un mix de célébrités et de gens du public. Oh, que j'ai envie de m'inscrire. Je vous donne les détails dans une dizaine. Mais juste avant, un gars qui sera de passage le 11 septembre prochain du côté du New City Gaz de Montréal. Oh que oui, il amène une mini-tournée en collaboration avec Bud Light le 11 septembre prochain. Puis on a bien, bien hâte de le revoir en style québécois. Voici Tyler Joe Miller, c'est Broken Man à Country Pop.

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1: Après 5 belles années à me confier sur les ondes de Country Pop, vous le savez à quel point je suis une fan de télé-réalité, à quel point j'adore les diverses télé-réalités. Et Big Brother Célébrité, ben c'est une de mes émissions préférées. Et là, ben, on vient tout juste d'annoncer quelque chose d'incroyable, la gang. Cette année, on ouvre le casting au public général. On va faire un mélange de célébrités et de public pour cette prochaine édition de Big Brother Célébrité. Alors, si jamais vous avez envie là, d'embarquer dans l'aventure, de plonger, de relever des différents défis et mettre la main jusqu'à 100 000 $ en prix, mais vous pouvez dès maintenant vous inscrire pour faire partie de l'aventure Big Brother Célébrité dès l'hiver prochain. Sur les ondes, de nouveau, vous serez mélangés avec différents artistes. Alors, ben hâte de voir. J'ai quasiment envie d'aller m'inscrire. Et qui sait, peut-être qu'on se verra dans les téléviseurs. Que vous allez voir dans mon téléviseur dès l'hiver prochain parce que, oh que oui, je vais tenter ma chance pour Big Brother Célébrité. Pour tous les détails, rendez-vous sur leur page Facebook. Voici Post Malone et Blake Shelton. C'est Pour Me a Drink à Country Pop.

En plein cœur d'un blessé d'une heure de Étessence d'Ariane qui vous accompagne. J'espère que vous passez une excellente journée, un excellent dimanche. Toujours un plaisir de vous accompagner en cette dernière journée de Country Pop. On vit le moment ensemble, on vit la nostalgie ensemble. Elle, j'ai eu la chance de la rencontrer, de l'interviewer il y a 2 ans de cela. Était de passage ici au Québec au festival Country Le Binière et la joke c'est qu'on s'est revus par la suite dans différents événements et à chaque fois elle me reconnaît tout simplement parce que elle trouve que j'avais un gros accent. Mais c'est elle qui vient de l'Alabama, du sud des États-Unis, qui a quand même un gros accent du sud. Alors, ça a été un challenge d'essayer de se comprendre dans nos entrevues, mais ça a tout le temps bien fini et ça en est rendu un running gag. Maintenant, je peux pas dire que j'ai un running gag avec Ella Langley, la gang, mais oui, c'est ce que Country Pop m'a permis de vivre au courant des 5 dernières années. Et parlant d'Ella Langley, elle est rendue au sommet de son art. Ça a littéralement explosé sa carrière dans les dernières années. Puis on est ben fiers parce qu'on a été une des premières radios au Canada à jouer sa musique et on va continuer à le faire encore et encore. Voici Ella Langley et Be Her à Country Pop.

0: La journée avance tellement rapidement, la gang. Il nous reste deux belles heures à passer ensemble. La Mauricie, que vous soyez là, sur la route en train de finaliser les effets scolaires, les achats là, pour la rentrée. Parce que oui, ça s'amène dans les prochains jours. Hein, les effets scolaires à étiqueter, tout ça. Ben, qu'importe ce que vous êtes en train de faire aujourd'hui. Merci de choisir Country Pop pour passer votre dimanche début de soirée. Tranquillement, pas vite. Ariane qui vous accompagne encore pour deux belles heures dans cette toute dernière édition du Road Trip du week-end. On va en profiter en masse dans les deux prochaines heures avec toujours plus de musique, toujours plus de New Country. Nate Haller se termine dans les prochaines avec Ain't Like Me à Country Pop.
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13h03 dans le Road Trip du week-end. Ariane qui vous accompagne encore pour deux belles heures. 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Voici Donna Marrow, The Music Lover à Country Pop.

Tremblay Cœur de Blessé du Nord de Et sans arrêt, Ariane qui vous accompagne. J'espère que vous passez une excellente journée. 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Voici Megan Patrick, c'est Safe Place to Break à Country Pop.

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On poursuit notre blitz d'une heure de hit sans arrêt avec Bailey Zimmerman. Voici Chevy Silverado à Country Pop.

On est dans la nostalgie hein, aujourd'hui à cette dernière journée officielle de Country Pop. Et là, ben, dans la nostalgie, on revoit des noms d'artistes, des noms qui nous ont marqués dans les 5 dernières années. Et là, le prochain, ben, pour vrai, je pense que dans mon top 5 des plus beaux moments à Country Pop, ça fait partie de mes plus beaux moments. Si je fais du New Country aujourd'hui, si j'aime autant ça, c'est que j'ai grandi en écoutant un peu de New Country avec mes parents, notamment Tim McGraw. J'ai littéralement grandi. Je peux dire que j'ai écouté du Tim McGraw toute ma vie parce que sa première chanson est sortie en août 91. Je suis née en novembre 91, la gang. Alors, quand j'ai dit ça, il s'est senti un peu vieux, là, littéralement. Mais j'ai eu la chance de le voir à 2 reprises en salle québécoise, notamment au Festival Western de Saint-Tite, également du côté du Centre Bell de Montréal. Et je me souviens encore à ce jour, son équipe qui me contacte pour lui apprendre le français avant de monter sur la scène. Il vient de la Nouvelle-Orléans, donc il y a déjà une petite base de français, mais il voulait s'assurer d'avoir un français impeccable pour la foule d'ici, parce que pour lui, c'était une marque de respect. Et ben ça reste dans mes super de beaux moments là, d'apprendre le français à Tim McGraw. Je pense que si on m'avait dit ça, quand on m'avait dit ça il y a quelques années, je l'aurais jamais cru. Alors, c'est ce que la belle station Country Pop m'a permis de vivre dans les dernières années, dans les super de beaux moments. Puis là, j'avais envie qu'on se l'offre, parce que mon Dieu, qui nous a offert 2 super de beaux spectacles en style québécois. Voici Tim McGraw, c'est Standing Room Only à Country Pop.

0: que la gang, là, ça commence à sentir la nostalgie. Plus qu'une heure avant de fermer officiellement le micro à Country Pop. Ça passe, ça a passé tellement vite ces 5 dernières années. Et ben là, au courant de la prochaine heure, je vais vous faire entendre une chose que notre patron a annoncé un peu plus tôt cette semaine sur les ondes de Country Pop. Ça va peut-être vous donner des indices sur ce qui s'en vient dans les prochains jours pour le 103 et le 92.9. Alors, restez bien branchés. Et bien sûr, pour vous, toujours plus de musique, toujours plus de New Country. Sam Hunt sera là avec 23 au retour à Country Pop.
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Charme officiellement cette dernière heure du Road Trip du week-end. Ariane qui vous accompagne jusqu'à 18h dans cette dernière heure de micro à Country Pop. Ça passe tellement vite, la gang, mais on va vivre un peu de nostalgie, là, je vous le garantis. Dans une vingtaine de minutes, je vous fais rejouer là, un extrait de ce que le patron nous a dévoilé au courant de la semaine, parce qu'il est venu, annoncer quelques petites choses subtilement là, à travers ses interventions dans les différentes émissions. On vous a fait un montage, je vous le pense, dans les prochaines minutes. Ça va peut-être vous donner une idée là, vers où on s'en va dans les prochains jours. Mais juste avant, toujours plus de musique, toujours plus de New Country. Voici Scotty McCreery, c'est Bottle Rockets à Country Pop.

En plein cœur d'un blitz d'une heure de été sans arrêt dans une dizaine, je vous rejoue les propos du boss sur le changement d'identité de cette station qui est Country Pop. On vous dévoile tout jeudi 16h, je vous rappelle. Mais là, d'ici là, avant de vous jouer là, ces extraits de ce que le patron nous a dévoilé, bien, on continue notre blitz d'une heure de été sans arrêt. Au cours des 5 dernières années, j'ai eu la chance de le rencontrer à plusieurs reprises, de vivre des super de beaux moments avec lui. Je me souviens son tout premier arrêt au Canada. Ça s'est fait chez nous, ici, au Festival Western de Saint-Tite, alors qu'il était l'un des invités de Matt Lang dans son Honky Tonk and Friends. Country Pop a été la toute première radio au sol canadien à jouer sa musique. Depuis, ben, il a fait plusieurs spectacles. Il était au Festival d'été de Québec l'été dernier. Une belle amitié qui est née entre moi et Nate Smith. Et entre Nate Smith et le public québécois, ben, il y a une super de belle relation d'amour qui s'est créé également, et surtout avec le public québécois, il y a quelque chose là, d'unique, un amour réciproque de la part du public et de Nate Smith, et j'ai l'impression que ça va rester dans les plus beaux souvenirs également de Country Pop. Et parlant de Nate Smith, ben, quoi de mieux que de se l'offrir, parce que juste si vous l'adorez, voici After Midnight à Country Pop.

0: gang, je le sais, on a créé la cohue en annonçant la fin de Country Pop. Et là, ben, le patron Jonathan Sirène est venu ici et là, là dans les différentes émissions cette semaine pour annoncer les changements. Pas complètement, mais annoncer des brides ici et là. Et là, ben, on est assez hot. On a fait un montage des différentes annonces qu'il a fait. Je vous fais jouer le tout. Vous allez avoir pas mal d'indices sur ce qui s'en vient. Alors, soyez bien, bien, bien attentifs. On s'en rejase tout juste après.
1: On tue Country Pop.
2: On tue Country Pop.
1: Ben, c'est une façon un peu sadique de dire ça, mais
3: ça,
1: effectivement...
3: Ça n'existera plus, là.
1: Nous vivons actuellement la dernière semaine d'existence de la marque Country Pop.
3: Aïe, aïe, aïe.
1: De notre côté, on va dévoiler une nouvelle programmation sur la fréquence que vous écoutez en ce moment, 103.1 ou
3: 92.9. OK.
1: Et par la suite... Eh bien, vous allez entendre un nouveau produit sur les ondes. Donc, ça va être complètement différent. C'est ce qu'on vous promet. Le 27 août, 16h, c'est là qu'on va lancer cette nouvelle station de radio. Et on va vous titiller d'ici là avec
3: oui,
1: quelques indices. Parce que là, j'entends des gens qui sont fâchés. Là.
3: T'en as-tu ce matin de ce disco?
1: Si on utilise une logique. Vous avez annoncé que c'était votre dernière à Country Pop cette semaine. On décroche la marque dimanche soir minuit. Ce qui veut dire qu'à compter de lundi, il y a de la musique. On va entrer dans les meilleurs moments de Country Pop.
3: Mm-hmm.
1: Donc, c'est ce qui va se passer. C'est un peu l'agonie officielle de la marque. En ce moment, la grille de programmation, elle est très, très, très confidentielle.
3: Ah ouais?
1: Il y a à peu près juste moi qui le sais. Là. Même les gens concernés ne le savent pas.
3: Ouais.
1: Est-ce qu'on va joindre un réseau?
3: Ah, parce qu'on pourrait joindre un réseau.
1: Est-ce que ce sera une nouvelle marque? Est-ce que ce sera une marque qui existe ailleurs qui va faire son entrée dans la région?
3: On n'est pas à tes lèvres. On attend des nouvelles au compte-gouttes.
1: Parfait. Moi, j'ai bien hâte au week-end.
0: Alors, je ne sais pas si vous avez été bien attentif, mais il y a eu plusieurs indices sur ce qui s'en vient pour le 103.1 de 92.9. Je vous rappelle, demain, mardi et mercredi, ce seront les meilleurs moments des 5 dernières années quand on s'appelait Country Pop. Jeudi, 16h, grand lancement d'une toute nouvelle station en Mauricie. Vous allez découvrir une nouvelle programmation, peut-être des nouveaux animateurs, peut-être que ce sera un plus gros marché. Tout ça, ben, vous aurez les réponses à toutes vos questions ce jeudi à compter de 16h. Alors, bien évidemment, mettez la date à l'agenda pour être sûr de ne rien manquer, mais je vous garantis, vous ne serez pas déçus de ce qui s'en vient pour le 103 de 92.9. D'ici là, nous, on poursuit notre road trip du week-end. Voici Dylan Scott. C'est What He'll Never Have à Country Pop.

En plein cœur d'un blitz d'une heure de hit sans air, Ariane qui vous accompagne. J'espère que vous passez un excellent début de dimanche soir. Notre prochain artiste, on aura la chance de le voir dans 3 semaines ici chez nous en Mauricie. Il fera la première partie de Max McNown le 11 septembre prochain au Festival Western de Saint-Tite. On aura également la chance de le revoir le 5 novembre prochain du côté du Théâtre Beamfield de Montréal. Si jamais vous êtes des amateurs de New Country, ça va être un spectacle à ne pas manquer parce qu'il donne toujours une excellente performance à chaque fois qu'il est sur la scène. Voici Howlin' Raglan, c'est Love, Love, Hate, Love à Country Pop.

dernier micro sur les ondes de Country Pop. Un peu nostalgique, j'ai pas hâte là, de fermer cette page d'histoire, mais j'ai la chance d'avoir le tout dernier micro. Je tiens à vous dire un gros merci, la gang, d'avoir fait de Country Pop la station qu'elle a été au cours des 5 dernières années. Parce que oui, on est des animateurs, mais si on a eu le succès qu'on a eu, c'est grâce à vous, c'est grâce à votre écoute, grâce à votre générosité. Ça a été incroyable de vivre ces 5 dernières années en votre compagnie. On va revivre les meilleurs moments au courant des 3 prochains jours et on vous dévoile quelque chose de nouveau, un nouveau projet. On tourne la page et un nouveau chapitre va s'ouvrir dès jeudi 16h. J'ai hâte que vous découvriez là, ce qui s'en vient parce que ce sera que du beau. Ça, je vous le garantis. Mais chose de certaine, ça va être dur un peu là. De finir et de tourner la page sur ce super de beau chapitre que Country Pop a été parce qu'on va se le dire, ça nous a fait grandir, ça nous a fait évoluer au courant des 5 dernières années. On a bien hâte de vous présenter évidemment la suite des choses. Alors on se donne rendez-vous jeudi 16h pour découvrir la suite des choses pour le Centre Royal 92.9. Et pour une dernière fois, mais on monte le volume dans le Road Trip du week-end parce qu'on conclut officiellement cette édition du Road Trip du week-end et ce tout dernier micro à Country Pop avec un gars qui nous a fait vibrer littéralement au cours des 5 dernières années. Voici Luke Combs. C'est The Kind of Love We Make à Country Pop. Bye bye la gang!

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